Salut. Alors nous c'est une bande de potes, on a créé un collectif parce que on avait tous une vie à 100 000 à l'heure. Puis un jour on s'est dit mais what quoi, la vie elle passe. Puis on s'est dit on va créer un tiers-lieu. Un tiers-lieu, c'est quoi un tiers-lieu? C'est un lieu collectif où on partage des savoir-faire.

à partager un groupe musical. En chaque semaine, on se réunit en collectif. On laisse la parole à chaque individualité pour s'exprimer dans le collectif et pour créer une richesse de partage, non pas une richesse monétaire.

qu'on a fait, c'est qu'on a créé une société coopérative d'intérêt collectif. Je crois que ça porte bien son nom. C'est fait par tous et pour tous. Que chacun y trouve sa place.

0: Il est 6 heures.
1: 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Le collectif des artistes et artisans d'art d'ici et d'ailleurs organise sa 12e édition d'exposition à Saint-Jean-Roure du 12 juillet au 16 août. Visible tous les jours sauf le lundi de 10h à 19h au Petit Creux de Rochebonne et les mercredis, vendredis, samedi, dimanche à la salle Pierre-Rémy Vialatte. Vernissage samedi 11 juillet à 18h avec un invité d'honneur, Marcos D'Aquino, artiste peintre brésilien. 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

0: Il est 7h.
1: 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Bonjour, bonjour à tous. Dans l'actualité, journée encore très chargée sur les routes après un samedi noir et plus de 1000 km de bouchons au plus fort du chassé-croisé. La circulation reste difficile encore ce dimanche. Bison Futé classe la journée rouge dans la moitié sud dans le sens des départs. Des ralentissements importants sont attendus jusqu'en début de soirée, notamment sur les axes méditerranéens et dans le sud-ouest. Ça se calme sur le front des incendies dans le Var. Le feu est stabilisé mais pas encore fixé. Depuis la reprise, il a parcouru 1800 hectares et détruit plus de 30 maisons. Le vent fait craindre de nouvelles reprises. Ce dimanche, les évacués de Montfort, eux, ont pu regagner leur domicile. Météo France maintient 20 départements vigilance orange canicule dans l'Est et le Sud-Est. Le mercure a dépassé les 40 degrés dans le Var hier après-midi au Luc. La nuit est restée très chaude sur les côtes et les températures repartent à la hausse ce dimanche entre la vallée du Rhône et le pourtour méditerranéen. Le gouvernement, lui, compte accélérer l'adaptation de la France au changement climatique. Entre les canicules, les sécheresses et les incendies, le Premier ministre a confié une mission à la ministre de la Transition écologique, Julie Pierret.
2: Oui, dans une lettre de mission, il lui demande de proposer d'ici le début du mois d'octobre de nouvelles mesures pour accélérer la mise en œuvre du troisième plan national d'adaptation au changement climatique. Parmi les priorités, adapter les bâtiments aux fortes chaleurs, rendre les transports plus résistants aux épisodes de canicule, revoir l'organisation de l'école face au nouveau rythme climatique, mieux protéger les cultures agricoles et développer le stockage ainsi que la réutilisation des eaux usées. Le gouvernement souhaite également améliorer les conditions de travail lors des fortes chaleurs et renforcer la protection des forêts avec des mesures pour lutter contre leur dépérissement et adapter les essences d'arbres aux évolutions du climat. Remise de la copie dès cet automne.
1: Merci Julie. Les frappes des États-Unis et d'Israël contre l'Iran prévues ce week-end suspendues, c'est ce qu'a annoncé Donald Trump. Cela après la demande de Mohamed Ben Salman, le prince héritier d'Arabie Saoudite. Le président américain exige en revanche la réouverture complète du détroit d'Hormuz et la fin de la menace nucléaire iranienne. Et puis en cyclisme, Lorena Wiebes, première patronne sur le Tour de France Femmes. La néerlandaise s'est imposée à Lausanne hier. Elle hérite donc du maillot jaune. Place à la deuxième étape ce dimanche, toujours en Suisse, avec 148 km au programme entre Aigle et Genève. Top départ à 14h30. Voilà pour l'actualité. Très bonne journée à tous.
3: 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Tous les mardis de juillet et août, la ferme du Bouveronnais ouvre ses portes au marché des copains. 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Les 21 et 22 août, la ferme accueille le Golden Roots Sound System pour le Bouven Groove. 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Retrouvez tous les détails de l'événement sur internet. 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
2: Bonjour, bonjour à tous. Dans l'actualité, journée encore très chargée sur les routes après un samedi noir et plus de 1000 km de bouchons au plus fort du chassé-croisé. La circulation reste difficile encore ce dimanche. Bison Futé classe la journée rouge dans la moitié sud dans le sens des départs. Des ralentissements importants sont attendus jusqu'en début de soirée, notamment sur les axes méditerranéens et dans le sud-ouest. Ça se calme sur le front des incendies dans le Var. Le feu est stabilisé mais pas encore fixé. Depuis la reprise, il a parcouru 1800 hectares et détruit plus de 30 maisons. Le vent fait craindre de nouvelles reprises. Ce dimanche, les évacués de Montfort, eux, ont pu regagner leur domicile. Météo France maintient 20 départements vigilants orange canicule dans l'Est et le Sud-Est. Le mercure a dépassé les 40 degrés dans le Var hier après-midi au Luc. La nuit est restée très chaude sur les côtes et les températures repartent à la hausse ce dimanche entre la vallée du Rhône et le pourtour méditerranéen. Le gouvernement, lui, compte accélérer l'adaptation de la France au changement climatique. Entre les canicules, les sécheresses et les incendies, le Premier ministre a confié une mission à la ministre de la Transition écologique, Julie Pierret.
3: Oui, dans une lettre de mission, il lui demande de proposer d'ici le début du mois d'octobre de nouvelles mesures pour accélérer la mise en œuvre du troisième plan national d'adaptation au changement climatique. Parmi les priorités, adapter les bâtiments aux fortes chaleurs, rendre les transports plus résistants aux épisodes de canicule, revoir l'organisation de l'école face au nouveau rythme climatique, mieux protéger les cultures agricoles et développer le stockage ainsi que la réutilisation des eaux usées. Le gouvernement souhaite également améliorer les conditions de travail lors des fortes chaleurs et renforcer la protection des forêts avec des mesures pour lutter contre leur dépérissement et adapter les essences d'arbres aux évolutions du climat. Remise de la copie dès cet automne.
2: Merci Julie. Les frappes des États-Unis et d'Israël contre l'Iran prévues ce week-end suspendues, c'est ce qu'a annoncé Donald Trump. Cela après la demande de Mohamed Ben Salman, le prince héritier d'Arabie Saoudite. Le président américain exige en revanche la réouverture complète du détroit d'Hormuz et la fin de la menace nucléaire iranienne. Et puis en cyclisme, Lorena Wiebes, première patronne sur le Tour de France Femmes, la néerlandaise s'est imposée à Lausanne hier. Elle hérite donc du maillot jaune. Place à la deuxième étape ce dimanche, toujours en Suisse, avec 148 km au programme entre Aigle et Genève. Top départ à 14h30. Voilà pour l'actualité. Très bonne journée à tous.
4: 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Rencontre avec le musicien en accès libre, à 20h. 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Pour plus de renseignements, contactez par mail contact@reflexion-citoyenne.fr.
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1: 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Pour plus de renseignements, contactez par mail contact@reflexion-citoyenne.fr.
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0: et 9h.
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2: Bonjour, bonjour à tous. Dans l'actualité, Météo France maintient 20 départements vigilance orange canicule dans l'est et le sud-est du pays. Le mercure a dépassé les 40 degrés dans le Var hier après-midi au Luc. La nuit, elle, est restée très chaude en ce qui concerne les côtes et les températures repartent à la hausse ce dimanche entre la vallée du Rhône et le pourtour méditerranéen. L'incendie dans le massif du Gros Bessillon dans le Var, stabilisé mais pas encore fixé. Depuis la reprise, il a parcouru 1800 hectares et détruit plus de 30 maisons. Le vent fait craindre de nouvelles reprises encore ce dimanche. Les évacués de Montfort, eux, ont pu regagner leur domicile. Journée encore très chargée sur les routes. Après un samedi noir et plus de 1000 km de bouchons au plus fort du chassé-croisé hier, eh bien, la circulation reste encore difficile ce dimanche. Bison Futé classe la journée rouge dans la moitié sud dans le sens des départs. Des ralentissements importants sont attendus jusqu'en début de soirée, notamment sur les axes méditerranéens et dans le sud-ouest. Et durant cette période de vacances, attention à ne pas trop tarder pour acheter les fournitures scolaires. Les distributeurs conseillent de faire les achats en juillet ou bien début août, période où les promos sont les plus nombreuses et les stocks les plus complets. Cette année, les prix des fournitures augmentent en moyenne de 2% par rapport à 2025. C'est ce que dit une association de consommateurs. Fiona est la maman d'Aria, 8 ans. Le cartable est presque prêt.
3: Oui, c'est déjà fait la moitié. J'ai fait la moitié sur un site en ligne. Tout ce qui est basique, les stylos, les crayons, les cahiers, tout ce qui n'a pas de motif. Et en supermarché, tout ce que ma fille peut choisir. Donc agenda, les colles, les stylos fantasy, etc. Ça a augmenté de 15 euros, je trouve, comparé à l'année dernière à peu près. C'est énorme. Le fait de les faire en amont, je pense que c'est un gain d'argent parce que les prix pourraient augmenter d'ici la rentrée, je pense. Et la cohue dans les magasins, on n'en parle pas parce que j'imagine bien qu'avant la rentrée, il va y avoir un monde fou dans les magasins. Donc là, on est début août et j'ai quasiment tout bouclé. Il me manque plus que les habits à acheter et tout sera complet.
2: Voilà des propos recueillis par Julie Pierret. 3 morts et une vingtaine de blessés. C'est le bilan d'une explosion dans un café à Moscou. Ça s'est passé hier. Les autorités pensaient à une fuite de gaz, mais la police parle maintenant d'un engin explosif. Selon les premiers éléments, une femme transportait donc cette bombe. Elle s'était vue refuser l'accès par un agent de sécurité. On ne connaît pas encore l'identité des victimes. Une enquête est en cours. Et puis en cyclisme, place à la deuxième étape du Tour de France Femmes ce dimanche. On reste en Suisse avec 148 km entre Aigle et Genève. Top départ à 14h30. Très bonne journée à tous.
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5: 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De Guizane Humeau. 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

0: un préambule, voici une présentation faite par l'auteurice.
1: L'idée de temps mort, elle a commencé quand j'étais surveillante dans un lycée à Toulouse. Et on nous demandait de rester postés devant un portail pendant des fois plusieurs heures d'affilée et de rester attentive à ce qui se passait. Il y avait eu le cas d'une personne qui s'était introduite dans le lycée en moto et du coup ça avait, qui était une personne extérieure au lycée, donc ça avait créé de l'inquiétude et du coup on nous demandait vraiment de rester posté devant ce portail sans lire de livres, sans regarder trop nos téléphones. Et là où c'était vraiment pas normal, c'est qu'on était surveillés avec les caméras de surveillance. De temps en temps, je sais plus qui c'était le proviseur, ou regarder les caméras et voir si on était bien à notre poste, quoi. Bon, on arrivait quand même à... Des fois, on pouvait être deux, on discutait, mais c'était, le temps était très, très long. Et c'est à partir de ce moment-là où j'ai commencé à vraiment réfléchir à ce que l'ennui me faisait et si j'aimais ou pas cette sensation. Et il s'est trouvé que pendant cette expérience de surveillance, en fait, on a aussi eu des grands moments d'attente au moment des inscriptions où on était en sureffectif et où j'ai commencé à écrire un dossier dans l'idée d'un jour pouvoir mener cette sorte d'enquête un peu intime autour de la sensation d'ennui sans avoir... l'envie, c'était que ce soit une sorte de déambulation qui n'ait pas de propos scientifiques ou d'explications, mais de partir vraiment de l'expérience de personnes que je croisais et ensuite de les rendre sonores. Et donc, ça a donné un dossier et j'aimerais bien en lire un passage. Au tout début de la lettre de présentation. Donc ça commence avec une citation de Pascal, Les Pensées 126. « Tout le malheur des hommes vient d'une seule chose, qui est de ne pas savoir demeurer en repos dans une chambre. L'écoute est pour moi une expérience à la fois intime et renversante. Des images s'animent derrière mes yeux fermés. Le documentaire sonore se recrée à chaque écoute. Avec chaque auditeurice, il trouve une forme différente. » C'est un mode d'expression qui me touche plus qu'aucun autre parce qu'il laisse une grande liberté à celui qui le reçoit. Il peut m'accompagner dans mes moments de calme, dans mes habitudes, dans mes temps morts. Le son, jamais, ne me fige. Un après-midi de travail de bureau particulièrement plat, j'ai découvert l'ASMR. Des centaines de milliers de vidéos en streaming ayant pour seul objectif de générer des sensations agréables de picotement sur le crâne grâce à des sons. Tapotement, tissu frotté, mousse à raser, j'ai plongé dedans. Ces sons minuscules, à la limite du silence, me remplissaient complètement. Ils enveloppaient mes pensées d'un cocon flou. On ne peut pas fermer les oreilles comme on ferme les yeux. Même dans une pièce complètement insonorisée comme une chambre anéchoïque, mon oreille peut percevoir le son de mon cœur qui bat et du sang qui circule dans mes veines. Donc l'ASMR est finalement partout dans mon quotidien et j'ai réalisé que ça faisait partie de ma vie. Il suffit que j'y prête attention. Ce remède discret à l'ennui me donne l'illusion de ne rien faire. Et quoi de plus compliqué que de ne rien faire? Je me suis prise dans un mouvement perpétuel de changement et d'adaptation, agiter des expériences humaines. Je me sens prise dans un mouvement perpétuel de changement et d'adaptation, agitée par le flux des expériences humaines. Mon téléphone m'offre sa surface lisse pour combler le moindre vide. À tout moment, je peux l'habiter de vidéoclips, de renards sauvés des eaux, d'articles sur la collapsologie, d'interactions. Dans ce torrent, l'ennui est un moment où je sens comme jamais passer le temps, où je peux l'observer et par la même occasion faire une pause dans l'activité, m'arrêter enfin. Si selon Einstein et sa théorie de la relativité, la gravité peut influencer l'écoulement du temps, Pourquoi ne pas imaginer que nos perceptions et nos émotions agissent elles aussi concrètement sur le temps? Au lycée, une phrase me revenait en tête quand je me morfondais au fond du cours de physique-chimie. Je ne veux plus jamais attendre. Cela semblait pourtant incontournable, comme une partie du chemin vers l'âge adulte. C'est à ce moment-là que j'ai commencé à être attentive aux petits bruits, raclements de chaise, respiration, feuilles froissées, souffle de ventilation, et à y trouver un réconfort certain. Mon écoute s'éloignait de la parole du professeur pour s'attacher à des détails, observer ce qui m'entoure, l'écouter, pour apprivoiser l'ennui. Le son m'emmenait loin, dans une promenade immobile. Il était propice à l'errance et au flottement. Qu'est-ce que ça veut dire de se retrouver face à soi-même? Pourquoi cela nous terrifie alors que nous avons l'intuition que c'est nécessaire? L'ennui m'inquiète et me fascine parce qu'il est un nœud de contradiction. Je le fuis et pourtant sa capacité à transformer mes perceptions me semble magique, merveilleux. L'ennui altère ma conscience du temps. Il l'étire jusqu'à la faire craquer. Enfant, je pensais que quand je m'ennuyais, je vivais plus longtemps. Le temps m'avait paru plus long, c'était qu'il avait dû être plus long. Logique d'un monde sans montre, avec mon corps comme seule boussole temporelle. En travaillant comme assistante d'éducation et professeure d'anglais dans des collèges et des lycées, j'ai été témoin chez d'autres de ces états de mon adolescence. Les coups qui glissent sur les tables, les soupirs, les petits mots, la fébrilité, l'anticipation de la sonnerie libératrice, les mouvements incontrôlés qui trahissent les esprits qui s'égarent. Je me suis demandé si l'ennui des élèves ressemblait au mien 10 ans plus tôt. Alors j'ai posé des questions aux élèves pendant l'étude surveillée où sont envoyés les retardataires et les exclus de cours. Vite, ils m'ont parlé d'amour, de sport, de frustration, d'attente, d'attachement. Parler d'ennui, c'est prendre au sérieux le banal qui, en couches successives, nous fabrique. J'imagine l'ennui comme un lieu où nous redoutons de nous rendre. C'est cette chambre dont me parle Pascal, désespérément vide. J'y vois maintenant un territoire du rêve éveillé où nous pouvons construire des mondes entiers qui resteront à jamais en nous-mêmes. Un lieu d'où l'inattendu peut s'élever, d'où peut naître un mouvement nécessaire, créatif, libérateur. Quand la rumination s'arrête, un espace s'ouvre, un grand rire peut surgir, la surprise la plus totale. Dans mon travail du son, j'explore une parole intime. Je veux permettre à l'autre de se raconter avec ses propres mots. Et pour rendre cette parole possible, je choisis avec attention le lieu et le moment où j'enregistre. Je veux prendre le temps, ne jamais forcer les mots. Écoutez. Chaque individu possède sa propre musicalité dans sa manière de s'exprimer. Et je cherche à la faire entendre pour me rapprocher de cette voix intérieure qui rythme notre rapport au monde. Je veux rendre audible ce dialogue intrapersonnel qui nous anime. La parole se transforme, va au-delà des mots, s'émiette en son abstrait, nous enveloppe, nous relie. Donc avec temps mort, j'accorderai de l'importance à l'attente, au pas encore, au presque rien. Son chemin explorera l'ennui imposé, l'ennui choisi. Il se glissera dans l'ennui des autres et proposera un miroir à nos désœuvrements. Bon voilà, je ne sais pas si j'ai réussi si ça correspond exactement à ce que j'avais imaginé, le résultat de temps mort. Mais quand je relis cette note d'intention, j'ai l'impression que, enfin, cette lettre de présentation plutôt, j'ai la sensation qu'il y avait quand même un élan premier qui est resté vraiment gravé dans la démarche du documentaire. Et notamment une forme de méthode de travail à partir aussi de beaucoup de sérendipité. C'est-à-dire que j'ai beaucoup laissé les hasards des rencontres, les promenades, les errances dans les bibliothèques sans but précis, m'apporter de la matière pour Temps mort, qui s'appelait au départ « Cartographie de l'ennui ». Donc il y avait quand même cette idée de mouvement. Et finalement, j'ai décidé de ne pas l'appeler comme ça parce que c'était aussi très à la mode, le mot cartographie. Et voilà, par esprit de contradiction. Mais avec le recul, je réalise que c'était assez judicieux comme titre premier, finalement. Parce qu'il y avait cette idée de mouvement, de mouvement perpétuel et de respiration à l'intérieur de ce mouvement que sont les moments d'ennui. Et aussi, là, j'aborde aussi la torture et le fait de tourner en rond et la souffrance que cela peut représenter aussi pour les personnes qui sont contraintes. Tu vois, par exemple, il y a une personne qui témoigne d'une garde à vue. Là, clairement, ce n'est pas du tout l'ennui choisi. Et c'est aussi très intéressant de voir comment le corps, comment l'esprit habite ce moment-là. Et comment la folie aussi est jamais très loin. Et j'ai beaucoup, beaucoup apprécié les conversations qui ont pu naître après les séances d'écoute collective, publique, qui ont été organisées pour Temps Mort, lors de festivals. Et c'est très agréable d'entendre toutes les expériences des amis, et des inconnus qui, tout d'un coup, revisitent un peu leur vie à travers cette lentille-là et voient tous les moments de vide au lieu de voir les moments de plein. Et ça ouvre quand même une parole et un partage d'expériences très délicat et très introspectif, où chacun, chacune se posait la question de qu'est-ce que ça me fait à moi de m'ennuyer. Et je crois que c'est un peu pour ça que j'ai voulu faire ce documentaire. C'était pour savoir comment d'autres vivaient cet ennui qui, moi, me torturait, me fascinait, me posait quand même problème. Et j'ai rencontré des enfants, des adultes, des adolescents qui avaient un rapport à l'ennui extrêmement différent du mien, voire qui ne savaient pas exactement ce que c'était, qui ne s'ennuient jamais, qui étaient toujours bien avec la contemplation de ce qui se passait ou toujours bien avec eux-mêmes, quoi qu'il arrive. Et ça, j'ai trouvé ça complètement fou et aussi extrêmement rassurant par rapport à la nature humaine, quoi. Et ça m'a donné envie de creuser encore plus. J'ai l'impression d'avoir juste égratigné un peu la surface. Et il y a plein de choses qui n'ont pas été abordées. Je trouve ça dingue de pas du tout avoir parlé de confinement, quand même, dans Temps Mort. Peut-être parce que j'allais chercher des choses plus quotidienne et que le confinement avait quelque chose de si surréaliste et improbable quand c'est arrivé que ça ne s'est pas trouvé même dans les conversations. Je posais pas la question directement, mais ça aurait pu affleurer dans les entretiens qui ont été faits après 2020. Et pourtant non. Donc voilà, il y aurait encore tellement de choses à dire sur l'ennui. Et ça reste une dimension de mon travail et de ma recherche actuellement. Donc ça fera toujours partie un peu de mes horizons et de ma pratique.
2: On joue pas, on fait rien, c'est-à-dire on mange pas, on regarde pas la télé, on fait rien, on reste immobile. On parle pas, mais on respire.

Enfant, je pensais que quand je m'ennuyais, je vivais plus longtemps. Je le pense encore. Mon corps ralentit lui aussi. Les réactions chimiques dans mes cellules se suspendent pendant des temps imperceptibles, mais bien réels.

Je sens le temps dans mes organes. Ce n'est plus un concept abstrait. Je suis la montre.

Je pourrais presque le toucher si elle n'était pas si insaisissable. Je pourrais presque le tailler. Je pourrais presque sentir son odeur. Un fruit pourri sur le rebord d'une fenêtre. Une plante pousse, là où rien ne pousse. L'odeur du temps. Je ne sais pas si ça pue ou si ça sent bon.

0: J'aime pas compter les moutons, moi.
1: Paradoxal. Voici le portrait qu'on faisait dans les cahiers de la gastronomie en 2011. René Elkaïm Bollinger, l'ancienne...
2: J'ai pas eu la sensation qu'il le comprenait vraiment.
1: Affamé et écœuré.
2: Chez mes parents, on n'avait pas beaucoup d'activités extrascolaires.
1: Il a toujours faim et pourtant, il n'en peut plus d'être heureux.
2: On me disait, va dans ton imagination, inventer des trucs, compte les moutons.
1: Dans l'imaginaire de fiction.
2: Bah, à l'époque, c'était pas la même chose. Ils avaient beaucoup de devoirs aussi à faire à la maison, que ce soit bah, les travaux de la maison, des trucs comme ça. L'été, quand on pouvait, on allait au Maroc. On était beaucoup en voyage de maison en maison, donc on va voir la famille. Et sauf qu'on s'ennuie entre enfants, on va dire, parce que nous, on voulait aller à la plage, et puis on voulait aller là-bas, et puis on y allait de temps en temps, mais on n'y allait pas tout le temps.
1: Quand il est accroissé, il vit en solitaire avec sa mère et sa nièce, qu'il élève comme si c'était sa fille. Vous nous resituez, Croisset ? Croisset, c'est une grande propriété qu'il habite sur les bords de Seine, à quelques kilomètres en aval de Rouen. Et là,
3: Ma mère n'a pas été d'une grande aide. Alors le seul truc marrant, c'est que je lui fasse faire des choses. Donc j'ai entrepris pendant l'été, par exemple, de lui faire le piqué.
0: Je sais pas quoi faire. Qu'est-ce que je peux faire? Je sais pas quoi faire. Qu'est-ce que je peux faire?

je pense que j'étais beaucoup dans l'errance, quoi. L'ennui, ça m'a amené à aller traîner dans les rues. Et après, évidemment, à chercher des trucs à faire. Du coup, ça consistait à, soit, par exemple, à trouver des trucs à faire pour des gens ou avec des gens, donc écrire des lettres, aller voir mon bibliothécaire et lui demander des choses qui étaient pas forcément, qui étaient un peu limite pour mon âge, pour voir un peu expérimenter des choses. Mais il fallait que ce soit nouveau, quoi. C'était surtout ça, en fait, pour rompre l'ennui.

Bah, on invitait des copines et tout, mais je me rappelle toute petite, mais ma mère, elle avait prévu tellement de jeux et de trucs, mais 1000 activités, tu vois, il fallait qu'on... Enfin, tu vois, tout était hyper cadré et il n'y avait pas ou peu d'espace, en fait, de rien faire. Et après, mes premiers souvenirs d'ennui, c'est plutôt lié à l'adolescence, où du coup, il n'y a plus cette stimulation maternelle. C'est le moment où j'ai commencé à fumer, parce que en fait, on est une bande de potes et qu'on erre en centre-ville, tu vois, ou enfin, centre-ville d'une toute petite ville, tu vois, de banlieue de Mulhouse. Et on est calé sur des marches pendant des heures, tu vois, à se raconter des trucs, mais en fait, t'as vite fait le tour. Et finalement, c'est le moment, en fait, où on commence à fumer parce que.

0: pense, pour trouver peut-être de l'intérêt aussi à des fois ces longues soirées qui n'en finissent pas et qui sont très récurrentes, mais parce qu'on n'a peut-être pas trop d'autres choses à faire, je sais pas, tu vois, mais. En tout cas, qui ne seraient pas forcément passionnantes, ou je sais pas, qui délient les langues et ce qui fait qu'on s'ennuie peut-être moins, ou qu'on a des choses plus intéressantes à se dire, je sais pas, mais. Des choses qui te font un peu évader l'esprit, justement, peut-être parce qu'il y a un manque de quelque chose, ou en tout cas que c'est un peu fade, ou peut-être pas comme je l'aurais imaginé, ou peut-être pas assez vibrant, bah je... Voilà.
1: J'étais encore sous l'autorité de mes parents, donc c'est pas... Donc je me victimisais plus, mon ennui venait du fait que mes parents m'oppressent. Alors qu'ensuite, quand je me suis ennuyée, alors que voilà, je vivais seule, tout ça, j'avais beaucoup d'activités. Mais j'enchaînais les activités, un peu une forme de boulimie d'activités, de sorties, de fêtes, et pour autant, je m'ennuyais encore. Au fur et à mesure, tu te rends compte que c'est toi qui le portes, l'ennui, quoi. Que c'est à l'intérieur de toi, en fait. C'est ta perception du monde qui t'entoure, qui t'ennuie.
2: Enregistrement tissu de la chaise, prise 1.
3: Le poulet de sable.
4: Attendre. Attendre pour accueillir l'inattendu. Je veux observer amis et inconnus.
5: Regardez, c'est toi, Selma, c'est toi. Moi. On peut faire ça aussi avec les balles de poteau. Oh punaise, maintenant il ne faut plus.
6: Pourquoi?
5: Bah parce que t'as tout cassé.
6: Sinon,
5: je ne pourrais pas. Voilà. Je suis partout.
4: Prendre le temps de les regarder. De les voir. Apprendre leur compte.

Ou m'ennuyer? Non. Non, parce que je suis jumelle. Et donc, dans une famille de 5 gosses vivants. Donc, non, non, m'ennuyer, non, franchement, non. Mais par contre, ce qu'on pourrait appeler le cafard, après ma maman, qui était, elle était gravement malade aussi, c'était une cardiaque. Et moi, j'ai fait une primo-infection et j'ai été malade, je suis restée 1 an couchée. Et le médecin.

Ça avait dit qu'il fallait pas que mes frères et sœurs m'approchent pour pas qu'ils tombent malades. Alors j'étais à la maison, mais loin d'eux. Mais les pièces étaient immenses. Hein. Je suis restée là et j'ai profité de la radio. Et c'est comme ça que j'ai fait la connaissance mentale de ce monsieur. Monsieur Diane, un nom comme ça, qui voyageait et qui racontait ses voyages. Et puis par la suite, quand j'ai réentendu sa voix, ou disons une voix semblable, j'étais très touchée parce que ma maman et mon papa étaient à la cuisine, ou alors ma maman tout seule, ça arrivait. Et moi, j'étais toute seule à devoir m'ennuyer. Mais je ne m'ennuyais pas. Ce n'est pas le mot ennuyer, non, je ne m'ennuyais pas. Je profitais du temps qui passe pour voyager mentalement et profiter de ces voyages que me faisait faire ce monsieur. J'ai pas retrouvé la voix, d'autres voix, jusque maintenant, qui m'apportent les mêmes émotions.

0: Alors la cellule, elle était faite d'une porte. À droite, j'avais le couloir, parce que moi, j'étais la première cellule. Et à gauche, il y avait le petit local, qui est un peu une cellule aussi, mais différente. Et les portes sont ouvertes, où il y avait les policiers qui passaient leur temps avec des écrans, des machins. Et après, la cellule, elle est composée de trois autres murs, qui sont tous dans la même matière, qui sont en ciment lissé. Et tous les angles sont arrondis. Je ne suis pas grand. En écartant mes deux bras, je touchais les deux murs. Pas de moyens propres pour connaître l'heure, parce que la cellule, elle n'a aucune fenêtre. Et la lumière est constamment allumée. Alors on voit des fois qu'il y a des changements d'équipe, donc on imagine que la nuit est venue. Donc la possibilité de connaître l'heure, comme on n'a aussi aucun objet propre, on ne peut pas voir ni son téléphone ni sa montre, c'est de demander aux policiers qui sont les seuls à pouvoir nous fournir l'heure. Mais comme j'ai vite remarqué en arrivant, parce que les premières heures j'ai beaucoup demandé l'heure, que ça leur donnait un pouvoir et s'ils avaient envie d'en jouer et de te déstabiliser, voire même de te mépriser un peu, du coup on leur donnait ce pouvoir en leur demandant l'heure. J'ai décidé très vite de ne pas leur demander, en fait de ne pas avoir d'échange avec eux, de rien leur demander, surtout le temps de ma garde à vue. Donc après ma prolongation, je me dis bon bah c'est reparti pour 24 heures et là on est le soir, donc je me dis là je suis pas très bien, je sais pas comment j'ai passé le temps, je me dis il va falloir que je dorme et une bonne nuit. Et je me réveille et pendant longtemps, là je sais pas combien de temps j'ai dormi, attends, et moi j'étais sûr d'avoir fait une belle nuit avec nous et au bout d'un moment quand même, j'arrive à voir l'heure. Là, j'avais trop envie de demander aux policiers. Là, j'étais. Et après, j'arrive à. Je sais plus comment. À savoir quelle heure il est. Et là, du coup, je comprends que j'avais dormi même pas deux heures. Et donc, qu'on était encore le même soir et que la nuit n'était pas passée. Et c'est vraiment là où. Le temps n'avance plus du tout. Et puis surtout, je suis dépourvu de toute envie, idée. Voilà. Et j'ai juste envie que ça passe. Et j'ai l'impression que ça va être encore très long. Et j'ai pas sommeil.
1: Ne rien faire, rester paralysé sur une chaise.
2: J'aime pas être tout seul.
1: C'est terrible.
2: Maintenant, parce que le mercredi, moi, je suis tout seul. Le matin, non, je fais rien.

0: Je me suis retrouvée à Lannion parce que j'étais avec mon copain à Paris et que lui avait sa fille à Rennes et qu'on voulait pas revenir à Rennes, qu'on était fauchés comme pas deux et qu'on a fait le choix d'aller dans une petite ville où on pouvait se loger pour pas cher comme beaucoup de gens, ce qui est une grave erreur, alors qu'on n'avait pas de voiture et pas les moyens d'en acheter une. On s'était assez compliqué, je connaissais pas grand monde. C'était vraiment... j'étais en couple, mais ça suffisait pas. Alors, j'étais en manque de relations sociales, d'activités, plein air, loisirs, tout manquait. Le vendredi soir était le moment où je m'ennuyais le plus. Donc là, c'était assez difficile. Souvent, y avait le whisky, quand même, qui accompagne très bien la solitude. Et du coup, je faisais des activités qui étaient en lien avec des choses que j'avais faisais avec des amis. Donc j'écoutais de la musique ou des groupes que des amis aiment. Mais jamais, par contre, je regardais de films ou de séries, quoi. Il fallait que, en fait, je fasse vivre les souvenirs, quoi.
1: Moi, je m'ennuie le soir. Moi, je m'ennuie le soir. Moi, je m'ennuie le soir. Moi, je m'ennuie le soir.
2: Ça m'énerve. Ça m'énerve.
1: Ça m'énerve.
3: La leçon de la maîtresse, je l'écoute, mais en fait, c'est comme si c'était un bruit de fond, en fait. Pour moi, c'est un bruit de fond, je suis tellement habituée, et puis les blabla des camarades, un peu, que j'entends vers le fond de la classe. L'horloge, tic-tac, c'est énervant. À l'école, je le dis pas, parce que sinon, maîtresse, si je lève la main, je dis « Maîtresse, je m'ennuie », elle, je pense pas qu'elle va être très contente. Je reste, j'imagine, mais je m'ennuie en fait. Je rêvasse, tu vois, je m'ennuie un peu, je sais plus quoi faire. À l'école, il passe tout. Les vacances, terminé. Même les grandes vacances, hein, ça passe vite. Trop bien, les grandes vacances. Par contre, avant, tu dois te taper 11 semaines d'école. Par exemple, c'est comme s'il y avait un énorme tunnel, tu sais, un gros tunnel, et puis pour arriver au paradis. Alors, il faut d'abord traverser l'enfer pour aller au paradis.

0: temps est trop étroit. 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
1: J'ai beaucoup aimé le métier d'agriculteur, où j'ai appris donc tout jeune à garder les vaches et à travailler à la ferme. J'aimais mieux aller travailler à la ferme que d'aller à l'école. J'ai même pas mon certificat d'études, non. J'aimais pas l'école. Je l'aime pas beaucoup encore aujourd'hui. À l'école, j'étais à côté de la porte, j'étais le dernier rentré, le premier sorti.

Bah, je pense que c'est des vases communicants en fait, tu vois, il y a une forme de routine, du coup t'es moins amoureux, puis comme t'es moins amoureux, bah, t'instaures une... enfin tout, enfin voilà, t'es en roue libre vers le fade. Mais oui. Bah, du coup, je pense que j'ai construit une manière d'être en amour qui me permet en fait d'être perpétuellement amoureuse en fait. Enfin, en tout cas, d'avoir la possibilité de l'être. C'est, tiens, je rencontre quelqu'un, quelqu'une, poum, ça me fait vibrer, ça me met de la paillette, mais du coup, l'intrant, il est, voilà, il est extérieur. Et enfin, je pense que ça amène des postures amoureuses aussi qui sont un peu délicates. Enfin, ouais. Quand ça fait trop longtemps que je suis dans un truc très très cadré, il y a un moment. Hein,

Je pense qu'il y a un rapport au sentiment de liberté, hein. Enfin, de pouvoir se suivre intérieurement, en fait, de pouvoir vraiment s'entendre, de voir, bah, ok, aujourd'hui, je sais pas, il fait gris, je me sens un peu comme si j'ai un peu froid, ben, vas-y, je vais rester dans mon lit, lire un super roman, et puis écrire trois trucs, et puis, enfin, tu vois, de se laisser vraiment la liberté, en fait, de faire là où ça vibre. Et ça, quand tu dois te lever le matin pour aller travailler, ben, ça, c'est pas possible. Assumer de ne pas gagner d'argent, ça veut dire assumer du fait de vivre au RSA. Après, ça fait plus de 10 ans que je suis au RSA, tu vois. Mon activité est complète, finalement, le RSA, tu vois. Mais la famille qui demande tout le temps « Ah oui, du coup, t'as bien fait, voilà, tu travailles, t'as une expo bientôt, t'as un marché, un truc, tu vends, mais comment ça se passe ?» Et je pense qu'au fur et à mesure, j'apprends à mentir aussi.

Des fois, je me sens toujours un peu ben voilà, comme une ado attardée, tu vois, de refuser aussi tout ça, tu vois, la reconnaissance, le couple, les enfants, enfin, voilà, le package, quoi. Et du coup, ben, des fois, ça te rattrape. Enfin, en tout cas, moi aussi, je me dis, bah ouais, c'est vrai, attends, c'est bon, arrête d'être une enfant, fais les trucs, tu vas y finir par y trouver du plaisir. Enfin, tu vois, c'est chouette, regarde. Enfin, tu vois, telle expo, telle. Et en fait, ça me fait tout le temps chier.

0: pour le midi, on nous amène un petit plateau avec une assiette, avec un truc chaud. Et du coup, il y a l'assiette en plastique et on a aussi un mouchoir en papier. Avec l'assiette en plastique, je me suis initié à l'origami. Du coup, je faisais des tout petits origamis pour que ce soit encore plus difficile et aussi pour que j'en ai... parce qu'une fois qu'on a plié le plastique, on ne replie pas dans l'autre sens.
1: J'aime pas être tout seul.
0: Plus je faisais des origamis petits, plus je pouvais en faire de nombreux. Et avec les mouchoirs, un jeu qui m'a beaucoup occupé, en temps quand même, peut-être même plus que l'origami, c'est de déchirer le mouchoir dans plein de morceaux différents, de différentes tailles, machin, de les mettre en boule et ensuite de les classer par ordre en fonction de leur poids, en fonction de leur volume, en fonction de leur hauteur, en fonction de... Je sais plus si j'avais eu d'autres idées. Mais du coup, ça occupe bien ça, puisqu'on observe dans toutes les... Voilà. Si on veut vraiment bien jouer de manière méticuleuse, le poids d'un bout de papier, le volume, le retournement de l'essence.

Je deviens poreuse au monde. Confondue. Soluble. À force de lui résister. Le fruit trop mûr continue de pourrir sur la fenêtre sans avoir été mangé. Je vois tout sans rien regarder. J'entends tout sans rien écouter. Je sens tout sans rien ressentir. Je refuse de sortir de moi-même et je suis coincée à l'étroit entre mes côtes. L'air ne veut plus circuler. Je l'avale sans le respirer.

0: Ça peut aller de quelque chose qui est plutôt, plutôt calme, comme ennui, à de l'angoisse vraiment, où du coup ça va me contracter l'estomac carrément. Pour combler l'ennui, je vais commencer 4 trucs en même temps, mettre mon appartement sans dessus dessous, cramer le plat que je dois faire, et c'est assez fort hein, comme émotion. Sensation que tout est artificiel. Rien n'a vraiment de sens ni d'importance, quoi. Ça, c'est terrible. Je regarde par ma fenêtre et je me dis, qu'est-ce que je fais là?
1: Une sorte de un peu de boule qui m'empêche en fait de faire tout ce que j'aurais envie de faire.
2: Des fois la tristesse.
1: J'ai envie de bouger, j'ai envie de faire quelque chose, mais en fait, je peux pas. Je reste à rien faire, à m'ennuyer.
2: Hey.

0: Enfin, c'est très, très humide, quoi, très aqueux, un peu brumeux, quoi. Peut-être aussi un peu sur les épaules, tu vois, un truc qui t'abat tranquillement. C'est ça. Ouais. C'est aussi un moment où je me sens pas, en fait, d'aller vers l'extérieur et aller chercher des choses nouvelles, en fait, parce que je me sens un peu pourrie et pas très intéressante. T'as pas envie ni de peser sur les gens, ni de devoir faire un effort surhumain pour paraître intéressante, alors qu'a priori, en ce moment, t'as pas grand-chose à dire parce que dans ta vie, il se passe pas grand-chose. Et je pense que pour moi, c'est aussi souvent des grands moments de doute, du coup. Des choses où c'est qu'on trouve du sens dans la vie, où c'est qu'on n'en trouve pas. Qu'est-ce qui me donne envie, en fait, de me lever, d'avancer, de... Ouais.
1: Alors là, tout le temps.
0: Tu sors,
1: tout le temps.
0: Tu vas boire des verres, tu refais le monde, tu reparles.
1: Tout le temps.
0: Et puis voilà quoi, tu bois, et puis après tu rentres, tu te couches, tu retournes bosser ou.
1: Tout le temps.
0: T'es là, waouh, waouh. Et alors que l'existence est quand même une forme, enfin, de privilège d'être en vie, d'être en bonne santé, d'être dans un pays où on peut être libre. Et du coup, je voyais pas, je me disais, mais c'est quoi ce sens quoi? Donc, même si t'accumules les choses et que t'es dans une forme de boulimie, t'es là, bah ça sert à quoi? Pourquoi je fais ça? J'ai l'impression qu'on est déréglé en fait. Puis c'est Baudelaire qui le disait, tu sais, avec le spleen, son poème. Enfin, au niveau du divertissement, comme quoi il se divertissait, tout ça, mais il avait toujours ce côté un peu où il s'ennuyait et du coup il se sentait dans une forme de dépression. C'est un des symptômes du fait qu'on n'ait plus foi en soi, en fait. Et du coup, petit à petit, on a plus lien. Quel est le sens, en fait, de ton existence? Ça fait un peu philosophique, mais c'est quand même quelque chose auquel on essaye tous de répondre, sinon on ferait pas tout ce qu'on fait. Mais je pense que c'est parce qu'on est déconnecté. Et c'est ce qui nous amène à faire beaucoup de choses, je pense, assez obscures.

0: J'ai quitté la ferme à l'âge de 25 ans. Et puis quand j'ai quitté la ferme, j'ai donc rentré chez les frères des campagnes. Je crois que c'est un grand atout, ça. Cette formation à la contemplation, d'être capable de, dans le silence, pendant des heures même. Hein. Comment je l'ai appris ? En le pratiquant. Hein. Ça ne peut s'apprendre que comme ça. Mais j'ai rencontré des personnes, des paysans, mais parce que c'est mon milieu. Hein. Mais être capable de contemplation, à regarder la nature. Pas besoin d'être religieux pour ça. J'ai travaillé au jardin ici. J'ai une chaise, parce qu'il y a un peu de petit abri, et j'ai une chaise. Et que de fois, je me suis surpris, oui, à rester sur ma chaise et à regarder les oiseaux, par exemple. C'est la vie, quoi, je pense. Ouais. On en fait partie, qu'on le veuille ou pas. On ne peut pas s'en extraire. L'accepter et le vivre, ça libère beaucoup, quoi.
1: Toute seule pour l'instant. Là, il y a Lilou qui est toute seule.
2: Ah, et là, j'ai petit bébé.
3: Loup glacé, policier voleur.
2: Ah, oh, non.
3: Épervier.
1: Et la voix que tu veux. Est-ce que tu veux la faire très longtemps comme
3: Loup famille. Je m'endors tout le temps vers 23h, 22h, un truc comme ça. Et je lis en cachette. Pratiquement tout le temps, je m'ennuie pas.
4: Les heures passées à taper des cailloux les uns contre les autres pour faire des étincelles. À guetter l'orvet caché dans les racines du vieux chêne. Les matins, les après-midi, les nuits. Infinie fécondité du souvenir. Seule ressource sans fin, seul repère.
5: Cette dernière année, j'ai beaucoup fabriqué des boussoles, ce que j'appelle des boussoles. Donc, c'est des objets qui croisent du métal et de la céramique, qui ressemblent un peu à des vieilles boussoles. Bon, elles ne boussolent pas, mais pour moi, c'est des objets rituels que j'ai faits pour les gens perdus. Enfin, c'est comme ça que je le vois, et a priori, en premier lieu, pour moi, en fait. De me dire, ok, en fait, des fois, on a besoin, en fait, d'objets. En tout cas, moi, je pense que ça m'a fait du bien de les créer aussi. De me dire, genre, quand t'es perdu dans le noir, là, et que tu sais plus où aller, et que t'es dans cette espèce d'état, là. Donc là, ok, peut-être tu peux te servir de ces objets. Mais, ouais.

Et à un moment, bah, j'ai tout lâché. Je démissionne et puis je vais faire ce que j'avais envie de faire depuis très jeune, voyager. Et tu peux t'ennuyer en voyage, tu peux rentrer dans cette routine encore, dans ce même rythme. Et en fait, après, bah, tu vas de plus en plus loin, mais à l'intérieur de toi. Par exemple, avant, je serais assise sur un banc et puis de toute façon, je serais dans mon brouhaha. Le monde, mais regarde, c'est pollué. Puis regarde, il y a plein de déchets. Et puis regarde les gens, ils tirent la gueule. Et puis bababa. Et du coup, bah, je m'ennuie parce que c'est tout le temps la même chose. Alors que maintenant, si je suis assise sur ce même banc avec exactement la même scène, et que du coup, j'observe ça, bah, ça m'arrive d'entendre un battement d'ailes. Tu vois, t'es là et puis t'entends. Pff, pff,

0: Même si t'es assis sur une chaise, il y a tellement de choses qui se passent.
1: Le fruit pourri sur le rebord de la fenêtre est l'ombre de lui-même, rongé par l'invisible. Avec sa poussière, tombe tout ce qui me fait croire en mon unité. Je suis une multitude de fragments qui tentent d'avoir un sens, une direction. C'est cette tentative qui me fait exister. Dans le chaos du désœuvrement se cache ce que je serais sans tentative, sans langage, sans but. Un battement de cils. Un point maladroit de l'espace.
2: 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Prise 1.
3: Temps mort.
1: Temps mort.
3: Réalisation, prise de son et montage, Giza Numo. Composition, Mathilde Lacroix. Oreille extérieure, Julien Baroguel. Avec les voix de Lunja, Océane, Hugo, Lucien, Selma et des élèves de l'école André Frappier à Gy-en-Sologne. Et aussi les voix de Wafa, Anna, Maude, Rose, Clément et Victor. Merci à Laure, Emmanuel, Jordi, Kimberly, Andreas, à la disquette et au polyculteur, à René Geneviève. Temps mort a bénéficié du soutien des ateliers Médicis à travers les appels Création en cours et Transat, ainsi que du soutien de la bourse SCAM Brouillon d'un rêve sonore 2020.
4: Vous venez d'écouter Temps mort de Gizane Humeau.

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3: Il est 10h.
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7: Bonjour, bonjour à tous. Dans l'actualité, Météo France maintient 20 départements vigilance orange canicule dans l'est et le sud-est du pays. Le mercure a dépassé les 40 degrés dans le Var hier après-midi au Luc. La nuit, elle, est restée très chaude en ce qui concerne les côtes et les températures repartent à la hausse ce dimanche entre la vallée du Rhône et le pourtour méditerranéen. L'incendie dans le massif du Gros Bessillon dans le Var, stabilisé mais pas encore fixé. Depuis la reprise, il a parcouru 1800 hectares et détruit plus de 30 maisons. Le vent fait craindre de nouvelles reprises encore ce dimanche. Les évacués de Montfort, eux, ont pu regagner leur domicile. Journée encore très chargée sur les routes. Après un samedi noir et plus de 1000 km de bouchons au plus fort du chassé-croisé hier, eh bien, la circulation reste encore difficile ce dimanche. Bison Futé classe la journée rouge dans la moitié sud dans le sens des départs. Des ralentissements importants sont attendus jusqu'en début de soirée, notamment sur les axes méditerranéens et dans le sud-ouest. Et durant cette période de vacances, attention à ne pas trop tarder pour acheter les fournitures scolaires. Les distributeurs conseillent de faire les achats en juillet ou bien début août, période où les promos sont les plus nombreuses et les stocks les plus complets. Cette année, les prix des fournitures augmentent en moyenne de 2% par rapport à 2025. C'est ce que dit une association de consommateurs. Fiona est la maman d'Aria, 8 ans. Le cartable est presque prêt.
8: Oui, c'est déjà fait la moitié. J'ai fait la moitié sur un site en ligne. Tout ce qui est basique. Les stylos, les crayons, les cahiers, tout ce qui n'a pas de motif. Et en supermarché, tout ce que ma fille peut choisir. Donc agenda, les colles, les stylos fantasy, etc. Ça a augmenté de 15 euros, je trouve, comparé à l'année dernière à peu près. C'est énorme. Le fait de les faire en amont, je pense que c'est un gain d'argent parce que les prix pourraient augmenter d'ici la rentrée, je pense. Et la cohue dans les magasins, on n'en parle pas parce que j'imagine bien qu'avant la rentrée, il va y avoir un monde fou dans les magasins. Donc là, on est début août et j'ai quasiment tout bouclé, il me manque plus que les habits à acheter et tout sera complet.
7: Voilà des propos recueillis par Julie Pierret. 3 morts et une vingtaine de blessés, c'est le bilan d'une explosion dans un café à Moscou. Ça s'est passé hier. Les autorités pensaient à une fuite de gaz, mais la police parle maintenant d'un engin explosif. Selon les premiers éléments, une femme transportait donc cette bombe. Elle s'était vue refuser l'accès par un agent de sécurité. On ne connaît pas encore l'identité des victimes, une enquête est en cours. Et puis en cyclisme, place à la deuxième étape du Tour de France Femmes ce dimanche. On reste en Suisse avec 148 km entre Aigle et Genève. Top départ à 14h30. Très bonne journée.

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0: 15h.
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2: Bonjour, bonjour à tous. Dans l'actualité, pas d'évolution en ce qui concerne le périmètre du feu. Ce dimanche matin, dans le Var, le préfet annonce que la situation reste stable et que la majorité des évacuations ont été levées. Mais le vent, lui, fait craindre de nouvelles reprises. Depuis vendredi, les flammes, en tout cas, ont parcouru 1800 hectares et 30 maisons ont été détruites. 1500 pompiers sont mobilisés. 20 départements du Sud-Est restent en alerte orange canicule aujourd'hui. Fin de l'alerte, en revanche, pour le Puy-de-Dôme et la Haute-Loire qui redeviennent jaunes sur la carte de Météo France. Les températures, elles repartent à la hausse aujourd'hui avec des maximales frôlant à nouveau les 39 degrés sur la Méditerranée. Donald Trump suspend les frappes contre l'Iran. Le président américain et Israël ont accepté une pause à la demande de Téhéran et d'autres pays de la région pour négocier un accord rapide. Les États-Unis demandent en revanche la réouverture totale du détroit d'Ormuz et l'arrêt définitif du programme nucléaire iranien. En cyclisme, le Tour de France Femmes reste en Suisse. Aujourd'hui, on dispute la deuxième étape, 148 km entre Aigle et Genève. Hier, c'est Lorena Wiebes qui s'est imposée à Lausanne et qui porte le maillot jaune. Et puis, Spider-Man est de retour. Et cette fois, il prend un virage plus sombre, Brand New Day. Le quatrième film avec Tom Holland est sorti cette semaine au ciné, Julie Pierret.
3: On se connaissait, toi et moi. On était ensemble. Mais une catastrophe allait se produire. Et la seule façon de l'empêcher était de faire en sorte que tout le monde m'oublie.
4: Peter Parker est seul, il poursuit son combat contre le crime à New York, mais doit aussi faire face à une mystérieuse mutation qui bouleverse ses pouvoirs.
5: On est confronté à une menace qui nous dépasse.
6: On est obligé de jouer à ça, Scorpion.
7: Quoi, tu crois que je suis le Scorpion?
3: Docteur Banner?
8: Pas Banner, seulement Hulk.
4: Pour la première fois au cinéma, Spider-Man fait équipe avec le Punisher, un duo inédit qui donne au film un ton plus adulte et plus intense.
9: Pardon, mais t'es en danger.
3: Quoi? J'ai promis que je te protégerai, ok?
9: Je t'en supplie, fais-moi confiance, viens.
4: Ce nouvel opus est aussi un rendez-vous important pour Marvel. Brand New Day doit relancer l'enthousiasme des fans avant la sortie très attendue d'Avengers Doomsday. Là, ce sera en décembre prochain.
10: Et je compte sur vous pour l'arrêter.
2: Merci Julie. Spider-Man, Brand New Day, c'est en ce moment au cinéma. Voilà pour l'essentiel de l'actualité. C'est la fin de ce flash. Très bonne journée à vous.
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0: Il est midi.
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2: Bonjour, bonjour à tous. Dans l'actualité, pas d'évolution en ce qui concerne le périmètre du feu. Ce dimanche matin, dans le Var, le préfet annonce que la situation reste stable et que la majorité des évacuations ont été levées. Mais le vent, lui, fait craindre de nouvelles reprises. Depuis vendredi, les flammes, en tout cas, ont parcouru 1800 hectares et 30 maisons ont été détruites. 1500 pompiers sont mobilisés. 20 départements du Sud-Est restent en alerte orange canicule aujourd'hui. Fin de l'alerte, en revanche, pour le Puy-de-Dôme et la Haute-Loire qui redeviennent jaunes sur la carte de Météo France. Les températures, elles repartent à la hausse aujourd'hui avec des maximales frôlant à nouveau les 39 degrés sur la Méditerranée. Donald Trump suspend les frappes contre l'Iran. Le président américain et Israël ont accepté une pause à la demande de Téhéran et d'autres pays de la région pour négocier un accord rapide. Les États-Unis demandent en revanche la réouverture totale du détroit d'Ormuz et l'arrêt définitif du programme nucléaire iranien. En cyclisme, le Tour de France Femmes reste en Suisse. Aujourd'hui, on dispute la deuxième étape, 148 km entre Aigle et Genève. Hier, c'est Lorena Wiebes qui s'est imposée à Lausanne et qui porte le maillot jaune. Et puis, Spider-Man est de retour. Et cette fois, il prend un virage plus sombre, Brand New Day. Le quatrième film avec Tom Holland est sorti cette semaine au ciné, Julie Pierret.
3: On se connaissait, toi et moi. On était ensemble. Mais une catastrophe allait se produire. Et la seule façon de l'empêcher était de faire en sorte que tout le monde m'oublie.
4: Peter Parker est seul, il poursuit son combat contre le crime à New York, mais doit aussi faire face à une mystérieuse mutation qui bouleverse ses pouvoirs.
5: On est confronté à une menace qui nous dépasse.
6: On est obligé de jouer à ça, Scorpion.
7: Quoi, tu crois que je suis le Scorpion?
3: Docteur Banner?
8: Pas Banner, seulement Hulk.
4: Pour la première fois au cinéma, Spider-Man fait équipe avec Le Punisher, un duo inédit qui donne au film un ton plus adulte et plus intense.
9: Pardon, mais t'es en danger.
3: Quoi?
9: J'ai promis que je te protégerai, ok? Je t'en supplie, fais-moi confiance, viens.
4: Ce nouvel opus est aussi un rendez-vous important pour Marvel. Brand New Day doit relancer l'enthousiasme des fans avant la sortie très attendue d'Avengers Doomsday. Là, ce sera en décembre prochain.
10: Et je compte sur vous pour l'arrêter.
2: Merci Julie. Spider-Man, Brand New Day, c'est en ce moment au cinéma. Voilà pour l'essentiel de l'actualité. C'est la fin de ce flash. Très bonne journée.
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0: Il est 13h.
1: Bonjour, bonjour à tous. Dans l'actualité, pas d'évolution en ce qui concerne le périmètre du feu. Ce dimanche matin, dans le Var, le préfet annonce que la situation reste stable et que la majorité des évacuations ont été levées. Mais le vent, lui, fait craindre de nouvelles reprises. Depuis vendredi, les flammes, en tout cas, ont parcouru 1800 hectares et 30 maisons ont été détruites. 1500 pompiers sont mobilisés. 20 départements du Sud-Est restent en alerte orange canicule aujourd'hui. Fin de l'alerte, en revanche, pour le Puy-de-Dôme et la Haute-Loire qui redeviennent jaunes sur la carte de Météo France. Les températures, elles, repartent à la hausse aujourd'hui avec des maximales frôlant à nouveau les 39 degrés sur la Méditerranée. Donald Trump suspend les frappes contre l'Iran. Le président américain et Israël ont accepté une pause à la demande de Téhéran et d'autres pays de la région pour négocier un accord rapide. Les États-Unis demandent en revanche la réouverture totale du détroit d'Ormuz et l'arrêt définitif du programme nucléaire iranien. En cyclisme, le Tour de France Femmes reste en Suisse. Aujourd'hui, on dispute la deuxième étape, 148 km entre Aigle et Genève. Hier, c'est Lorena Wiebes qui s'est imposée à Lausanne et qui porte le maillot jaune. Et puis, Spider-Man est de retour. Et cette fois, il prend un virage plus sombre. Brand New Day, le quatrième film avec Tom Holland, est sorti cette semaine au ciné, Julie Pierret.
2: On se connaissait, toi et moi. On était ensemble. Mais une catastrophe allait se produire. Et la seule façon de l'empêcher était de faire en sorte que tout le monde m'oublie.
3: Peter Parker est seul, il poursuit son combat contre le crime à New York, mais doit aussi faire face à une mystérieuse mutation qui bouleverse ses pouvoirs.
4: On est confronté à une menace qui nous dépasse.
5: On est obligé de jouer à ça, Scorpion.
6: Quoi, tu crois que je suis le Scorpion?
2: Docteur Banner?
7: Pas Banner, seulement Hulk.
3: Pour la première fois au cinéma, Spider-Man fait équipe avec le Punisher, un duo inédit qui donne au film un ton plus adulte et plus intense.
8: Pardon, mais t'es en danger.
2: Quoi?
8: J'ai promis que je te protégerai, ok? Je t'en supplie, fais-moi confiance, viens.
3: Ce nouvel opus est aussi un rendez-vous important pour Marvel. Brand New Day doit relancer l'enthousiasme des fans avant la sortie très attendue d'Avengers Doomsday. Là, ce sera en décembre prochain.
9: Et je compte sur vous pour l'arrêter.
1: Merci Julie. Spider-Man, Brand New Day, c'est en ce moment au cinéma. Voilà pour l'essentiel de l'actualité. C'est la fin de ce flash. Très bonne journée à tous.
10: 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Le collectif des artistes et artisans d'art d'ici et d'ailleurs organise sa 12e édition d'exposition à Saint-Jean-Roure du 12 juillet au 16 août. Visible tous les jours sauf le lundi de 10h à 19h au Petit Creux de Rochebonne et les mercredis, vendredis, samedi, dimanche à la salle Pierre-Rémy Vialatte. Vernissage samedi 11 juillet à 18h avec un invité d'honneur, Marcos D'Aquino, artiste peintre brésilien. 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Attention, le nombre de places est limité et l'inscription préalable est obligatoire. 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Conférence de l'école buissonnière sur le thème « Les chiens, simples compagnons ou héros du quotidien » à Saint-Agrève. Conférence mercredi 5 août, animée par Emmanuel Chiche, master en écologie et environnement, et Jean-Claude Lagrange, maître chien. Rendez-vous à la salle polyvalente de Saint-Agrève dès 20h30, l'entrée est gratuite. 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
1: Cet été, embarquez pour une balade gourmande au départ de la gare de la Mastre avec Rise et Papille. Partez à pied sur les traces du Mastrou, découvrez l'histoire du train à vapeur, les paysages ardéchois et les saveurs du terroir lors d'une dégustation conviviale. Rendez-vous le 12 août, de midi à 14h. Tarif 13 euros. Et pour encore plus de gourmandise, profitez de la formule avec repas chez un food truck local le 5 août. Tarif 20 euros. Réservation auprès de l'Office de tourisme du pays de la Mastre. Tous les mardis de juillet et août, la ferme du Bouveyronnais ouvre ses portes au marché des copains. Retrouvez les produits bio des fermes locales, une petite restauration fermière et la buvette. Rendez-vous de 18h à 22h sous les tilleuls à Saint-Jean-Chambre. Les 21 et 22 août, la ferme accueille le Golden Roots Sound System pour le Bouven Groove. Viens te déhancher sur le groove vendredi et à vibrer reggae samedi. Retrouvez tous les détails de l'événement sur internet. La mairie de Belle-Sante, en partenariat avec la Broche Gourmande, organise une soirée familiale avec la projection du film Vaiana le mercredi 5 août. À 18h30 à la salle polyvalente de Saint-Juin-la-Brousse, un spectacle tout public de Mélodie Morin, Mu, mettra en scène un étrange personnage qui nous fera voyager avec un simple suite à capuche et un cerceau. À 19h, une balade comptée familiale prolongera la fin d'après-midi. À 20h, sur la place, la Broche Gourmande proposera des snacks pour patienter jusqu'au film prévu vers 21h30-21h45, projeté sur le boulodrome au-dessus du lavoir.
2: Envie de découvrir les plantes comestibles qui poussent autour de nous? Rejoignez Marine Schmitt pour une balade nature conviviale à Chauderolles au départ de la maison du Fingras, vendredi le 7 août, de 14h30 à 17h. Apprenez à reconnaître les plantes sauvages et leurs usages au fil d'une promenade accessible à tous. Inscription conseillée au 04 71 56 17 67. Venez éveiller vos sens en pleine nature. Cinéma en plein air à Dornas, au plan d'eau de la Gandole avec le film Toy Story 5. Séance le jeudi 6 août, dès la tombée de la nuit, à partir de 21h30. Buvette et snack sur place. Bien prévoir un plaid, chaise et pull. Venez nombreux!
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1: Il est 14h.
2: 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Bonjour, bonjour à tous. Dans l'actualité, pas d'évolution en ce qui concerne le périmètre du feu. Ce dimanche matin, dans le Var, le préfet annonce que la situation reste stable et que la majorité des évacuations ont été levées. Mais le vent, lui, fait craindre de nouvelles reprises. Depuis vendredi, les flammes, en tout cas, ont parcouru 1800 hectares et 30 maisons ont été détruites. 1500 pompiers sont mobilisés. 20 départements du Sud-Est restent en alerte orange canicule aujourd'hui. Fin de l'alerte, en revanche, pour le Puy-de-Dôme et la Haute-Loire qui redeviennent jaunes sur la carte de Météo France. Les températures, elles, repartent à la hausse aujourd'hui avec des maximales frôlant à nouveau les 39 degrés sur la Méditerranée. Donald Trump suspend les frappes contre l'Iran. Le président américain et Israël ont accepté une pause à la demande de Téhéran et d'autres pays de la région pour négocier un accord rapide. Les États-Unis demandent en revanche la réouverture totale du détroit d'Ormuz et l'arrêt définitif du programme nucléaire iranien. En cyclisme, le Tour de France Femmes reste en Suisse. Aujourd'hui, on dispute la deuxième étape, 148 km entre Aigle et Genève. Hier, c'est Lorena Wiebes qui s'est imposée à Lausanne et qui porte le maillot jaune. Et puis, Spider-Man est de retour. Et cette fois, il prend un virage plus sombre, Brand New Day. Le quatrième film avec Tom Holland est sorti cette semaine au ciné, Julie Pierret.
3: On se connaissait, toi et moi. On était ensemble. Mais une catastrophe allait se produire. Et la seule façon de l'empêcher était de faire en sorte que tout le monde m'oublie.
4: Peter Parker est seul, il poursuit son combat contre le crime à New York, mais doit aussi faire face à une mystérieuse mutation qui bouleverse ses pouvoirs.
5: On est confronté à une menace qui nous dépasse.
6: On est obligé de jouer à ça, Scorpion.
7: Quoi, tu crois que je suis le Scorpion?
3: Docteur Banner?
8: Pas Banner. Seulement Hulk.
4: Pour la première fois au cinéma, Spider-Man fait équipe avec le Punisher, un duo inédit qui donne au film un ton plus adulte et plus intense.
9: Pardon, mais t'es en danger.
3: Quoi?
9: J'ai promis que je te protégerai, ok? Je t'en supplie, fais-moi confiance, viens.
4: Ce nouvel opus est aussi un rendez-vous important pour Marvel. Brand New Day doit relancer l'enthousiasme des fans avant la sortie très attendue d'Avengers Doomsday. Là, ce sera en décembre prochain.
10: Et je compte sur vous pour l'arrêter.
2: Merci Julie. Spider-Man, Brand New Day, c'est en ce moment au cinéma. Voilà pour l'essentiel de l'actualité. C'est la fin de ce flash. Très bonne journée à tous. 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
11: 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Tarif 9 euros, réservation à l'office de tourisme du pays de la Mastre. 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

0: 15h.
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2: Bonjour, bonjour à tous. Dans l'actualité, pas d'évolution en ce qui concerne le périmètre du feu. Ce dimanche matin, dans le Var, le préfet annonce que la situation reste stable et que la majorité des évacuations ont été levées. Mais le vent, lui, fait craindre de nouvelles reprises. Depuis vendredi, les flammes, en tout cas, ont parcouru 1800 hectares et 30 maisons ont été détruites. 1500 pompiers sont mobilisés. 20 départements du Sud-Est restent en alerte orange canicule aujourd'hui. Fin de l'alerte, en revanche, pour le Puy-de-Dôme et la Haute-Loire qui redeviennent jaunes sur la carte de Météo France. Les températures, elles repartent à la hausse aujourd'hui avec des maximales frôlant à nouveau les 39 degrés sur la Méditerranée. Donald Trump suspend les frappes contre l'Iran. Le président américain et Israël ont accepté une pause à la demande de Téhéran et d'autres pays de la région pour négocier un accord rapide. Les États-Unis demandent en revanche la réouverture totale du détroit d'Ormuz et l'arrêt définitif du programme nucléaire iranien. En cyclisme, le Tour de France Femmes reste en Suisse. Aujourd'hui, on dispute la deuxième étape, 148 km entre Aigle et Genève. Hier, c'est Lorena Wiebes qui s'est imposée à Lausanne et qui porte le maillot jaune. Et puis, Spider-Man est de retour. Et cette fois, il prend un virage plus sombre, Brand New Day. Le quatrième film avec Tom Holland est sorti cette semaine au ciné, Julie Pierret.
3: On se connaissait, toi et moi. On était ensemble. Mais une catastrophe allait se produire. Et la seule façon de l'empêcher était de faire en sorte que tout le monde m'oublie.
4: Peter Parker est seul, il poursuit son combat contre le crime à New York, mais doit aussi faire face à une mystérieuse mutation qui bouleverse ses pouvoirs.
5: On est confronté à une menace qui nous dépasse.
6: On est obligé de jouer à ça, Scorpion.
7: Quoi, tu crois que je suis le Scorpion?
3: Docteur Banner?
8: Pas Banner, seulement Hulk.
4: Pour la première fois au cinéma, Spider-Man fait équipe avec le Punisher, un duo inédit qui donne au film un ton plus adulte et plus intense.
9: Pardon, mais t'es en danger.
3: Quoi?
9: J'ai promis que je te protégerai, ok? Je t'en supplie, fais-moi confiance, viens.
4: Ce nouvel opus est aussi un rendez-vous important pour Marvel. Brand New Day doit relancer l'enthousiasme des fans avant la sortie très attendue d'Avengers Doomsday. Là, ce sera en décembre prochain.
10: Et je compte sur vous pour l'arrêter.
2: Merci Julie. Spider-Man, Brand New Day, c'est en ce moment au cinéma. Voilà pour l'essentiel de l'actualité. C'est la fin de ce flash. Très bonne journée à tous.
11: 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Venez découvrir exposants, producteurs et artisans locaux. Sur place, buvettes, petite restauration et concerts pour une soirée conviviale et festive. Nous vous attendons nombreux. Conférence de l'école buissonnière sur le thème « Les chiens, simples compagnons ou héros du quotidien » à Saint-Agrève. Conférence mercredi 5 août, animée par Emmanuel Chiche, master en écologie et en environnement, et Jean-Claude Lagrange, maître chien. Rendez-vous à la salle polyvalente de Saint-Agrève dès 20h30, l'entrée est gratuite. Pour tout renseignement complémentaire, connectez-vous sur le site internet www.ville-saintagreve.fr ou suivez les réseaux sociaux via Facebook Odyssée Saint-Agrève.
12: 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Cinéma en plein air à Dornas, au plan d'eau de la Gandole avec le film Toy Story 5. 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

0: Il est 16h.
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2: Bonjour, bonjour à tous. Dans l'actualité, alors qu'une vingtaine de départements de l'Est et du Sud-Est restent en vigilance orange canicule ce dimanche, attention aux violents orages qui vont frapper la France dès demain. Ça va de l'Aquitaine à l'Alsace en passant par le Massif central. On parle d'une dégradation marquée avec un risque fort de grêle, de rafales et de pluies intenses pouvant atteindre 50 mm en une heure. Incendie maîtrisé dans un entrepôt chimique en Moselle. Un feu qui s'est déclaré ce dimanche sur un site Suez classé Céveso. Bilan 3 blessés légers. Par précaution, la préfecture maintient le confinement de 30 000 habitants répartis sur 5 communes en raison d'un panache de fumée toxique. L'incendie du Gros Bessillon dans le Var, lui, n'a pas évolué. Le préfet a annoncé ce matin que la situation était stable et que la majorité des évacuations ont été levées. Mais le vent fait craindre de nouvelles reprises. Depuis vendredi, les flammes ont parcouru 1 800 hectares. 1 500 pompiers sont mobilisés. Le bilan de la crise migratoire de Ceuta revu à la hausse. On parle maintenant de 72 morts après la tentative d'infiltration massive de 60 000 migrants dans l'enclave espagnole au nord du Maroc. Madrid assure que la quasi-totalité sont déjà rentrés au Maroc. Donald Trump suspend les frappes contre l'Iran. Le président américain et Israël ont accepté une pause à la demande de Téhéran et d'autres pays de la région pour négocier un accord rapide. Les États-Unis exigent en échange la réouverture totale du détroit d'Ormuz. La piste terroriste privilégiée après l'explosion dans un restaurant à Moscou samedi, une fête privée s'y déroulait avec de hauts responsables militaires et politiques, dont un proche de Vladimir Poutine. L'attaque à la bombe artisanale a fait 3 morts et 21 blessés. L'enquête se poursuit. L'attaque, elle, n'a pas été revendiquée pour le moment. Du changement dans les stades à venir dès l'an prochain, la publicité virtuelle doit être testée pendant les compétitions sportives, Julie Pierret.
3: Oui, ça veut dire concrètement que les supporters présents dans le stade verront les panneaux publicitaires habituels, mais les téléspectateurs, eux, pourront voir d'autres publicités affichées à l'écran grâce à un procédé numérique. L'idée, c'est d'adapter les publicités en fonction des pays où les matchs sont diffusés. Exemple, une publicité pour de l'alcool visible à l'étranger pourra être remplacée en France où la loi l'interdit. Cette technologie doit aussi aider le sport féminin à trouver davantage de sponsors. L'expérimentation est prévue pendant 18 mois à compter de janvier 2027 et jusqu'à juin 2028.
2: Merci Julie, voilà pour l'actualité, très bonne journée à tous.
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1: Le collectif des artistes et artisans d'art d'ici et d'ailleurs organise sa 12e édition d'exposition à Saint-Jean-Roure du 12 juillet au 16 août. Visible tous les jours sauf le lundi de 10h à 19h au Petit Creux de Rochebonne et les mercredis, vendredis, samedi, dimanche à la salle Pierre-Rémy Vialatte. Vernissage samedi 11 juillet à 18h avec un invité d'honneur, Marcos D'Aquino, artiste peintre brésilien. Mercredi 5 août, à l'église de Saint-Sauveur de Montaigu, premier concert musico-fival, à 20h. Concert, la Diane française Stéphanie-Marie Degan. Pour ouvrir le festival, le Stabat Mater de Pergolèse, chef-d'œuvre poignant et intemporel, suivi par la toute jeune équipe de la Diane française dirigée par Sophie-Marie Degan. En première partie, quelques extraits des concertos de Jean-Marie Leclerc, écho d'un formidable CD recomposé par un diapason d'or en 2025. Tarif de 14 à 20 euros, renseignements et réservations, musicofival@gmail.com ou 04 75 65 40 94. Site internet www.lesmusicofival.fr. La mairie de Bellesante, en partenariat avec la Broche Gourmande, organise une soirée familiale avec la projection du film Vaiana le mercredi 5 août. À 18h30 à la salle polyvalente de Saint-Juin-la-Brousse, un spectacle tout public de Mélodie Morin, Mu, mettra en scène un étrange personnage qui nous fera voyager avec un simple suite à capuche et un cerceau. À 19h, une balade comptée familiale prolongera la fin d'après-midi. À 20h, sur la place, la Broche Gourmande proposera des snacks pour patienter jusqu'au film prévu vers 21h30-21h45, projeté sur le boulodrome au-dessus du lavoir.
2: 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Deux jours de fête au cœur de l'Ardèche. Dès le samedi après-midi, participez au concours de pétanque avant de prolonger la soirée avec le bal. Le dimanche, profitez du marché artisanal, du vide-grenier, du traditionnel repas de soupe au lard et du spectacle avec l'orchestre No Name. 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Retrouvez toutes les informations sur les réseaux sociaux du comité des fêtes de Chalancon, @cdfchalancon. La Fédération de pêche de l'Ardèche vous informe que suite à l'arrêté préfectoral, la capture de la truite Fario sur les cours d'eau de première catégorie du département de l'Ardèche, sauf les lacs en première catégorie, est temporairement interdite. Merci de votre compréhension.
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0: Il est 17h.
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2: Bonjour, bonjour à tous. Dans l'actualité, alors qu'une vingtaine de départements de l'Est et du Sud-Est restent en vigilance orange canicule ce dimanche, attention aux violents orages qui vont frapper la France dès demain. Ça va de l'Aquitaine à l'Alsace en passant par le Massif central. On parle d'une dégradation marquée avec un risque fort de grêle, de rafales et de pluies intenses pouvant atteindre 50 mm en une heure. Incendie maîtrisé dans un entrepôt chimique en Moselle. Un feu qui s'est déclaré ce dimanche sur un site Suez classé Céveso. Bilan 3 blessés légers. Par précaution, la préfecture maintient le confinement de 30 000 habitants répartis sur 5 communes en raison d'un panache de fumée toxique. L'incendie du Gros Bessillon dans le Var, lui, n'a pas évolué. Le préfet a annoncé ce matin que la situation était stable et que la majorité des évacuations ont été levées. Mais le vent fait craindre de nouvelles reprises. Depuis vendredi, les flammes ont parcouru 1 800 hectares. 1 500 pompiers sont mobilisés. Le bilan de la crise migratoire de Ceuta revu à la hausse. On parle maintenant de 72 morts après la tentative d'infiltration massive de 60 000 migrants dans l'enclave espagnole au nord du Maroc. Madrid assure que la quasi-totalité sont déjà rentrés au Maroc. Donald Trump suspend les frappes contre l'Iran. Le président américain et Israël ont accepté une pause à la demande de Téhéran et d'autres pays de la région pour négocier un accord rapide. Les États-Unis exigent en échange la réouverture totale du détroit d'Ormuz. La piste terroriste privilégiée après l'explosion dans un restaurant à Moscou samedi, une fête privée s'y déroulait avec de hauts responsables militaires et politiques, dont un proche de Vladimir Poutine. L'attaque à la bombe artisanale a fait 3 morts et 21 blessés. L'enquête se poursuit. L'attaque, elle, n'a pas été revendiquée pour le moment. Du changement dans les stades à venir dès l'an prochain, la publicité virtuelle doit être testée pendant les compétitions sportives, Julie Pierret.
3: Oui, ça veut dire concrètement que les supporters présents dans le stade verront les panneaux publicitaires habituels, mais les téléspectateurs, eux, pourront voir d'autres publicités affichées à l'écran grâce à un procédé numérique. L'idée, c'est d'adapter les publicités en fonction des pays où les matchs sont diffusés. Exemple, une publicité pour de l'alcool visible à l'étranger pourra être remplacée en France où la loi l'interdit. Cette technologie doit aussi aider le sport féminin à trouver davantage de sponsors. L'expérimentation est prévue pendant 18 mois à compter de janvier 2027 et jusqu'à juin 2028.
2: Merci Julie, voilà pour l'actualité. Très bonne journée à tous.
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7: Et bonjour à toutes et à tous, on se retrouve encore une fois pour une mixtape hebdomadaire. Et qui nous a préparé sa mixtape ? Aujourd'hui, c'est encore Maxime qui nous propose un voyage sonore dont je vous laisse écouter le résultat.
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2: L'association Neuf de Cœur proposera sa randonnée de l'été le vendredi 7 août à Saint-Julien-la-Brousse. Départ libre à partir de 17h pour des parcours de 11 ou 7 km. Repas salade de lentilles, criques, assiettes de charcuterie et glace à l'arrivée. Concert à partir de 21h avec Stéphane Soulier du groupe Les Ardéchois, suivi d'une soirée années 80. Tarif 11 euros, repas plus concert plus rando. Réservation au 07 82 86 47 29. Cinéma en plein air à Dornas, au plan d'eau de la gondole avec le film Toy Story 5. Séance le jeudi 6 août, dès la tombée de la nuit, à partir de 21h30. Buvette et snack sur place. Bien prévoir un plaid, chaise et pull. Venez nombreux.
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0: 18h.
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2: Bonsoir, bonsoir à tous. Dans l'actualité, fin du confinement en Moselle après l'incendie sur un site classé Céveso. Un feu ce dimanche dans un entrepôt Suez à Grand-Range qui a été maîtrisé dans l'après-midi. Bilan 3 blessés légers. Les autorités avaient demandé à 30 000 habitants de se confiner en raison d'un risque de fumée toxique. Après analyse, pas de pollution atmosphérique dans la région. Toujours de nombreux départements de l'Est et du Sud-Est en vigilance orange canicule ce lundi. En revanche, attention aux violents orages qui vont frapper la France de l'Aquitaine à l'Alsace en passant par le Massif central. On parle d'une dégradation marquée avec un risque fort de grêle, de rafales de vent et de pluies intenses pouvant atteindre 50 mm en une heure. Près de 600 000 éclairs enregistrés en France en juillet, soit une hausse de 10% comparée à juillet 2025. C'est le bilan de l'observatoire Quironos. L'activité s'est concentrée sur le sud et le Massif central et c'est l'Ardèche qui a été le département le plus foudroyé le mois dernier. La journée du 16 juillet ressort comme la plus électrique de ces deux dernières années avec un pic à 10 éclairs par seconde au plus fort de la crise. Éteindre l'incendie du Gros Bessillon dans le Var va prendre encore plusieurs jours, c'est ce qu'ont dit les pompiers ce dimanche. Le feu n'a pas évolué mais n'est toujours pas fixé. Depuis vendredi, les flammes ont parcouru 1800 hectares, 1500 pompiers sont mobilisés. Donald Trump lui suspend les frappes contre l'Iran. Le président américain et Israël ont accepté une pause à la demande de Téhéran et d'autres pays de la région pour négocier un accord rapide. Les États-Unis exigent en échange la réouverture totale du détroit d'Hormuz et l'arrêt définitif du programme nucléaire iranien. Du changement dans les stades dès l'an prochain, la publicité virtuelle doit être testée pendant les compétitions sportives, Julie Pierret.
3: Oui, ça veut dire concrètement que les supporters présents dans le stade verront les panneaux publicitaires habituels, mais les téléspectateurs, eux, pourront voir d'autres publicités affichées à l'écran grâce à un procédé numérique. L'idée, c'est d'adapter les publicités en fonction des pays où les matchs sont diffusés. Exemple, une publicité pour de l'alcool visible à l'étranger pourra être remplacée en France où la loi l'interdit. Cette technologie doit aussi aider le sport féminin à trouver davantage de sponsors. L'expérimentation est prévue pendant 18 mois à compter de janvier 2027 et jusqu'à juin 2028.
2: Merci Julie. Et en tennis, Arthur Géa va faire son entrée dans le top 100 mondial ce lundi après son exploit ce week-end. À 21 ans, il a décroché le tout premier titre ATP de sa carrière à Los Cabos au Mexique. Il va être 81e mondial. Voilà pour l'actualité. Très bonne soirée à tous.
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0: 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Les 21 et 22 août, la ferme accueille le Golden Roots Sound System pour le Bouven Groove. Viens te déhancher sur le groove vendredi et à vibrer reggae samedi. Retrouvez tous les détails de l'événement sur internet. La mairie de Belle-Sante, en partenariat avec la Broche Gourmande, organise une soirée familiale avec la projection du film Vaiana le mercredi 5 août. À 18h30 à la salle polyvalente de Saint-Juin-la-Brousse, un spectacle tout public de Mélodie Morin, Mu, mettra en scène un étrange personnage qui nous fera voyager avec un simple suite à capuche et un cerceau. À 19h, une balade comptée familiale prolongera la fin d'après-midi. À 20h, sur la place, la Broche Gourmande proposera des snacks pour patienter jusqu'au film prévu vers 21h30-21h45, projeté sur le boulodrome au-dessus du lavoir.
5: 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Planches primées et tombola, jeux gonflables pour les enfants, buvettes et restauration sur place avec pour le dimanche repas bombine. Nous vous attendons nombreux pour venir passer un bon week-end dans une ambiance conviviale.
0: 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Pour les exposants, pas de réservation, se présenter dès 6h30, remplir le bulletin administratif et régler sur place, minimum 3 mètres, 15 euros. mètre supplémentaire, 5 euros. 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

0: Il est 19h.
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1: Si tu as envie d'écouter plein de chansons avec des découvertes, des sorties d'albums, une chanson vinyle en fin d'émission et une interview, eh bien tu es au bon endroit et au bon moment. Bonjour, bienvenue dans ce tout nouvel épisode de Chansomania. Tout ça et même encore plus au programme. Du côté de l'interview, dans quelques minutes, nous sommes avec David Delabrosse.

Le tout nouvel album de Ottilie B a pour titre En boucle, il est sorti le 12 décembre. En boucle est en retour sur des titres issus des trois derniers albums d'Ottilie B. C'est une œuvre vibrante avec un enregistrement en conditions live au Théâtre de l'Œuvre à Marseille et un choix d'instruments inédits. Après MCMR, Mon corps, mes règles, voici Crayon. Et sur ottiliebe.com, il y a plein d'infos.

Tu connais peut-être la reprise, la très belle reprise de la chanson « Ah, que la vie est belle » par Zao de Sagazan. On s'offre tout de suite la version originale avec Brigitte Fontaine, direction l'année 1997 sur l'album « Les Palaces ».

Nous sommes maintenant avec David Delabrosse à l'occasion de la sortie de l'album Les mots modernes. Un premier extrait et nous discutons ensemble juste après.

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1: Les mots modernes que l'on vient d'écouter donnent le titre au tout nouvel album de David Delabrosse, sorti le 6 février. Eh bien, on va en parler ensemble. On se rencontre dans une brasserie parisienne, donc un peu dans l'ambiance des blabla autour. Salut David.
2: Salut.
1: Alors, je suis très heureux de te rencontrer. C'est la première fois que l'on se voit, mais j'ai eu l'occasion déjà de te diffuser. Comment ça va là quand il y a un nouvel album comme ça qui vient de sortir?
2: Bah, c'est super, hein. Le travail est accompli. Voilà, donc non, là, quand il s'agit d'en parler, c'est que les chansons sont enregistrées, finalisées, la tournée a démarré, donc c'est le meilleur moment peut-être.
1: Le moment où on savoure, ben on va savourer ça ensemble. Cet album, il est bien ancré dans notre époque, mais il questionne aussi sur le temps qui passe. En parlant du temps qui passe, et vu que c'est la première fois qu'on se rencontre, on va remonter un petit peu le temps. Moi, j'ai eu l'occasion et la chance de te diffuser dans Chansomania en 2014. Mais tu arrives quand dans le paysage de la chanson? Parce que Chansomania naissait en 2013, mais j'imagine que toi, tu étais déjà là un petit peu avant.
2: Oui, le premier album date de 2006. Il s'appelait 13 mètres carrés et je l'ai enregistré d'ailleurs à Paris. C'était Yann Tiersen à l'époque qui l'avait réalisé, arrangé. Et puis moi-même, je venais quand même de la scène du Café Concert et j'avais sorti déjà 2-3 albums depuis dans les années 90. Voilà.
1: Ce titre que j'avais diffusé, c'était extrait du projet Ego le Cachalot, qui est un projet plutôt pour enfants, on va dire. Est-ce que c'est ça, David Delabrosse? Tu navigues entre les chansons tout public, les chansons pour enfants, et tu alternes les deux projets?
2: Tout à fait. J'ai les deux casquettes. Voilà. Pour le jeune public, Ego le Cachalot, pour les enfants de 3 à 10 ans, et pour les parents qui se marrent bien, parce qu'il y a quand même différents niveaux de lecture. Et puis entre deux tournées et deux disques d'Ego, bah, j'arrive à écrire un album pour les plus grands, car j'aime bien encore chanter pour les adultes. Voilà, ça m'aide à trouver un équilibre. Et du coup, il y a vraiment deux répertoires différents. Dans Ego le Cachalot, je parle plutôt à travers des animaux, et je parle plutôt de sujets, on va dire, universels, sur la planète, l'écologie, les luttes sociales, la question du genre, etc. Et puis quand je m'adresse aux adultes, j'ai plutôt tendance à parler de l'intimité et de ce qui nous traverse, nous les humains, comme émotion.
1: Et est-ce que c'est compliqué niveau écriture de passer d'un projet à l'autre, parce que c'est pas la même façon de, alors c'est peut-être pas les mêmes mots utilisés déjà, et c'est peut-être pas la même façon de toucher le public?
2: C'est vrai que c'est pas la même façon de procéder. Pour tout dire, en fait, c'est parti vraiment de le premier disque d'Ego le Cachalot. Je me suis retrouvé avec toute une série de chansons devant moi dans mon cartable. J'avais vraiment un cartable avec des chansons, et je me suis dit, tiens, celle-là elle pourrait aller plus vers Ego le Cachalot, et l'autre plus vers mon projet adulte David Delabrosse. Et c'est comme ça que j'ai composé le premier album, en me disant que au début je mélangeais les deux, vraiment en café-concert, comme je te le disais, je chantais, je passais d'une chanson sur un petit pois à une chanson sur une rupture, et là je me suis dit donc qu'il y avait un côté qui était relativement plaisant mais peut-être un peu bizarre, et j'ai décidé de scinder les deux vraiment quand je suis revenu vivre à Rennes en 2010. Voilà. Mais c'est vrai que quand j'écris pour les enfants, j'ai tendance à m'autoriser peut-être plus de liberté, on va dire, musicale, artistique. Je fais sauter vraiment tous les verrous et je m'autorise tout, en fait. En vrai, il y a aucun frein. Je vais pas dire qu'il y a des freins quand j'écris pour moi, pour les adultes. Il y a peut-être plus de contraintes. Voilà. Et j'ai envie de dire, pour donner une image, quand je suis avec Ego le Cachalot, c'est plutôt le soleil qui parle. Alors que quand c'est pour les adultes, c'est plutôt la lune. Voilà, c'est une image, voilà, pour résumer un peu les deux répertoires que j'ai. Docteur.

0: supportent les parents.
1: David Delabrosse, on vient de revenir sur ce nouvel album, Les mots modernes, en écoutant quelques secondes du titre Peter Pan. Alors là, c'est une chanson, enfin en tout cas, moi je l'ai vu comme une chanson sur la différence, mais il me semble qu'on est tous différents.
2: Oui, bah surtout là, ça parle aussi de l'enfance, hein. Un enfant un peu hors cadre, voilà, qui se comporte un peu différemment des autres, qui a tendance à bouger sur sa chaise, etc. Et c'est vrai que je pense qu'on est effectivement tous différents, mais c'est ce qui fait notre richesse, n'est-ce pas? Même si on a plein de choses qui nous traversent et de choses communes à partager. Et là, Peter Pan, c'était un peu le syndrome de rester toujours dans le monde de l'enfance. C'est pour ça que j'ai utilisé cette image-là pour parler. On va dire des profils qu'on dit aujourd'hui un peu TDAH avec des hyperactivités, et moi ça me parle beaucoup en fait ces profils là parce que pour moi ils sont pas différents des autres. C'est qu'on a tous des choses à partager, et ce cadre et ces enfants là pour moi sont hypersensibles, et du coup il faut faire encore plus attention peut-être à eux qu'aux autres.
1: On a écouté juste avant de discuter ensemble le titre Les mots modernes qui donne le nom à cet album. Mais si on veut aller au-delà de la chanson, c'est quoi les mots modernes ?
2: Cette chanson, je l'ai écrite à Astaffort lors d'une résidence d'écriture qui s'appelait Les Rencontres d'Astaffort, instaurée par Francis Cabrel, voilà, où j'ai rencontré le réalisateur, d'ailleurs Denis Piennoir, qui a arrangé mon album. Et j'ai écrit cette chanson un soir. Je venais passer toute la journée à essayer d'écrire pour une jeune femme, et j'avais pas trouvé les mots en fait qui convenaient pour cette personne. Il y avait un coach écriture qui venait me voir régulièrement. Il me disait mais non, tes mots c'est trop cérébral, trop compliqué. Il faut plutôt parler de ciel bleu, de fleurs, etc. Je me dis, moi, je peux pas avoir des raccourcis aussi évidents, des clichés comme ça. Et en fait, dans sa bouche, ça sonnait mieux. En fait, donc chaque personne peut vraiment s'approprier un répertoire à soi. Et le soir, je me suis dit, tiens, t'as peut-être plus les mots, t'es peut-être has-been de la façon d'écrire et tout. Et comme là-bas, il y avait plein de jeunes gens aussi qui avaient une écriture très rythmée, très musclée, etc. Je me suis pas mal inspiré de ça. Et ça a donné cette chanson où j'ai changé un peu ma façon de faire, ma façon de rythmer mes phrases, mes mots. Et je pensais aussi aux chanteurs comme Francis Cabrel d'ailleurs, qui ont plusieurs générations derrière eux. Quel regard ils portent aujourd'hui sur leur œuvre quand ils doivent faire un album par rapport à toute la scène actuelle urbaine notamment. Est-ce qu'ils se trouvent encore dans le coup? Voilà. Et ça parle de ça, les mots modernes.
1: Et ce qui est chouette, c'est ce que je me disais en t'écoutant, c'est que dans ce genre de rencontre, justement, on croise plein d'artistes avec des sensibilités différentes, donc ça amène d'autres façons de voir les choses et de voir l'écriture finalement.
2: Ah bah oui, là c'est vraiment les rencontres d'Astaffort pour ça, instaurées par Cabrel, c'est génial pour ça, parce que les scènes, on vient tous de milieux très très différents, et on peut avoir, moi j'avais des a priori, au début je me dis, vu d'où je viens, moi la scène de musique actuelle, chanson, vu l'âge que j'ai, je vais peut-être pas aller côtoyer des gars qui viennent de la... Des télécrochets, la Starac et autres. Et j'ai bien fait d'y aller parce qu'en fait, tu rencontres déjà des auteurs, des artistes, des compositeurs, même si c'est pas forcément ton truc à toi. En tout cas, ils ont tous un truc à t'apporter dans leur façon d'écrire, de composer. Ils ont tous beaucoup de talent. Et moi, ça m'a vraiment. C'est une leçon d'humilité et de partage, ces rencontres d'Astaffort.
1: Et puis, ça t'a permis de rencontrer, tu le disais, Denis Piennoir. Vous avez collaboré ensemble sur ce nouvel album. C'était de quel ordre la collaboration d'ailleurs ?
2: Avec Denis, on a eu notre tour pour écrire, parce que l'enjeu c'était de faire une chanson par jour quand on était là-bas à Astaffort.
1: C'est chaud une chanson par jour?
2: Ah bah au début quand il t'annonce ça, tu y crois pas. Tu te dis il déconne le gars. Il nous dit vous allez faire en 5 jours 35 chansons. Je dis ah oui, il rigole. Moi j'ai déjà, parce qu'à domicile quand on est chez nous, on a plutôt tendance à procrastiner, à remettre au lendemain toujours les choses. Et on accouche d'une chanson difficilement quand on est dessus au bout d'une semaine. Ça peut être plus rapide, mais bon bref, une journée ça me semblait court comme délai. Et on a eu notre temps avec Denis et on s'est retrouvé, on s'est amusé comme ça justement à s'interroger, à reprendre le principe même des rencontres, le fait de se découvrir, et la chanson Équipe Délicat est née comme ça, tout doucement. Il a pris la guitare, je me suis mis à lui poser des questions, à noter des choses, et c'est vrai que ce travail, cette chanson a beaucoup plu à l'ensemble du jury là-bas, et ça a marqué pas mal nos esprits, et ça nous a donné envie avec Denis de continuer le travail sur l'ensemble de l'album que je venais de démarrer là-bas.
1: Et du coup la collaboration, alors c'est ma faute, hein, t'as pas répondu à la question, mais c'est moi qui t'ai coupé.
2: La collaboration collaboration elle est carrément très importante, puisque Denis, je lui confie aujourd'hui quasiment toutes mes chansons. Moi, j'écris, je compose à la guitare, au piano, et ensuite lui, il les transforme, il les arrange, il les habille, et très élégamment, voilà, et de façon très moderne. Alors il l'a fait là pour les mots modernes, pour l'album, tous les arrangements sont de lui, et puis je lui ai proposé même mon projet justement Jeune Public et Gaulle Cachalot. On vient de le terminer, le quatrième album qui sortira dans l'année, mais on se reverra pour ça.
1: Ah ben on se reverra pour ça, et puis ça fait deux albums qui sortent sur la même année finalement.
2: Oui, c'est très dense. C'est vrai que je sors de trois années d'écriture où vraiment ça a été particulièrement intense, parce que je fais pas que ça aussi, je m'occupe aussi de mes propres projets en diffusion notamment, donc ça me prend beaucoup de temps, mais c'est vrai que ça a été très intense et très stimulant de pouvoir travailler sur les deux fronts en même temps quasiment. Enfin, j'ai enchaîné vraiment, hein. J'ai enchaîné Gaulle Cachalot, Prends le large, c'est le titre du prochain album, juste après Les mots modernes, mais c'est très chouette de pouvoir défendre les deux de la même année. C'est la première fois que ça m'arrive.
1: Ce que je te propose, c'est qu'on écoute un second extrait de cet album, Les mots modernes, et on se retrouve juste après.

0: du tout nouvel album de David Delabrosse, Les Mots Modernes. On vient d'écouter Super Quinca. Ah, on y arrive à parler de l'âge quand même. Est-ce que c'est une façon rigolote justement de parler de la cinquantaine, ce titre?
1: Bah oui, en fait, c'est la première chanson par laquelle j'ai commencé en plus. Ça me faisait bien marrer. J'avais ce gimmick là, de toujours des questions à 51 ans. Est-ce qu'on peut faire des enfants? Est-ce qu'on peut commencer le judo et remporter les JO? Je trouvais ça plutôt amusant de poser des questions comme ça avec le gars qui répond trop tard, de façon cinglante, bizarre. En fait, c'est se moquer forcément de soi-même et de tester ses capacités et ses limites encore après 50 ans. Bien sûr, on ne le vit pas comme ça dans la vie de tous les jours. Quand on a 50 ans, on ne se dit pas, tiens, oh, on ne se réveille pas le matin en disant, oh bon sang, qu'est-ce qui m'arrive? Je viens d'avoir 50 ans. Mais au fil du temps, on s'aperçoit quand même, par exemple, moi je fais du sport, pas mal, et de badminton, et je me suis fait 2 entorses coup sur coup en un an. Alors forcément, on peut se poser des questions, ça ne m'était pas arrivé avant pendant 40 ans, et là, bim, 2 entorses en un an. Donc forcément, les limites physiques arrivent à partir d'un certain âge. Hein. Tous les sportifs le disent. Mais c'est vrai que ça, cette chanson, c'est une façon de tourner en dérision un petit peu voilà, cette question, cette crise de la cinquantaine.
0: Et d'ailleurs, ce titre est suivi de la chanson « En cinquantaine ».
1: Tout à fait, bah c'est exactement le même sujet avec un autre éclairage, une autre façon de le traiter, cette fois de façon plus mélancolique et peut-être aussi un peu plus moins satirique, mais ça parle effectivement d'une vraie crise qu'on traverse. La question se pose effectivement, l'idée c'est de pas s'endormir en fait, c'est surtout ça dans la vie. Je pense qu'il faut toujours être un peu en éveil et se piquer de temps en temps quand on a l'impression de s'endormir ou de devenir un vieux con. C'est important.
0: Alors moi, ce que j'ai noté aussi, c'est que on entend à 51 ans, on reste encore un enfant. Enfin, moi, ça me parle parce que je suis né en 75. Je te laisse faire le calcul. 51 ans, j'y arrive. Donc c'est chouette de dire des choses comme ça quand c'est 51 ans. Comme à tout âge, on peut rester un enfant en fait.
1: Bah tu vois, c'est le syndrome de Peter Pan. Hein. Toujours de rester dans l'enfance, c'est un peu, je pense, la recette pour toujours rester éveillé. Qu'est-ce qu'on entend par enfance? C'est ça. C'est la curiosité. C'est le fait aussi de la naïveté, je pense, et de se sentir toujours traversé par l'énergie, en fait une énergie vitale qui a tendance à s'amenuiser quand même au fil du temps. Mais c'est vrai que moi, ce qui me permet de la conserver, c'est le boulot que je fais, c'est le fait de chanter, d'écrire, de sauter sur scène. Ça m'aide beaucoup. J'ai voulu

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1: David Delabrosse, on vient d'écouter quelques secondes du titre « Une longue lignée ». C'est quoi cette histoire que Valéry Giscard d'Estaing serait peut-être ton grand-père ?
2: J'ai déconné sur mes problèmes capillaires, hein. Forcément ça me faisait marrer. Je suis parti en fait au début sur l'idée vraiment de taper

0: sur internet, arbre généalogique, et c'est vrai que le gars qui découvre en fait d'où il vient avec tous ses ancêtres romains, ses tueurs, voilà, ses tueurs de en masse, ses empereurs romains sanguinaires, je trouvais ça intéressant. D'ailleurs, Caligula, faut le savoir, avait des problèmes capillaires également, et la légende dit, enfin, c'est peut-être pas une légende, l'histoire dit que il coupait la tête de tous les gars chevelus qu'il croisait dans la rue. Donc
1: c'est radical.
0: Voilà, c'est assez radical comme façon de traiter ses problèmes capillaires, plus radical que d'aller en Turquie. Mais non, bah voilà, aujourd'hui Giscard d'Estaing, forcément tout ça c'est de la blague, mais c'est une façon vraiment pareil de tourner un peu en dérision ces problèmes capillaires et de voir que au-delà des problèmes capillaires, il y avait il y a des problèmes peut-être plus profonds, mentaux justement, et qu'on est tous aussi déterminés par là d'où on vient avec notre arbre généalogique, nos ancêtres, nos familles. On porte en nous un petit bout de leur histoire. Voilà, c'est ça qui est important, et dont les jeunes qui créent peut-être des problèmes capillaires.
1: Oui, parce que c'est valable pour ça, mais pour plein d'autres choses.
0: C'est ça, exactement. Faut mieux perdre ses cheveux que de tuer, de couper la tête des gens dans la rue. C'est quand même plus sympa.
1: Je suis assez d'accord. L'enregistrement de cet album, il s'est passé à quel moment? C'est sur combien de temps? Parce que quand on écoute un album, on a du mal à se rendre compte si c'est enregistré, je sais pas, en 3 jours, en 1 mois. Comment ça se passe? Oh là.
0: Ben en fait, j'avais démarré l'album, moi, quand je suis arrivé à Stafford, c'était en juin 2023. J'avais démarré même à l'automne d'avant. J'avais eu une première période de travail sur L'Île-Dieu avec Samuel Chaplin, qui était mon collaborateur et qui reste un collaborateur en musique. Et quand je suis arrivé à Stafford, je devais avoir 4-5 chansons décrites. Et du coup, avec Denis, après, on s'est donné rendez-vous l'été suivant, plus à la rentrée, on s'est retrouvés. Et j'ai continué à écrire comme ça l'album. On va dire tout au long de l'année, j'avais toutes les chansons, on va dire, en décembre à Noël, et puis après il a fallu encore les arranger, les enregistrer. Donc non, un album généralement ça court sur une année voire 2 ans, ça peut courir sur. Là ça a mis un an et demi en fait à accoucher.
1: Et sur la partie enregistrement, après c'est plus facile une fois qu'on a tout, que les arrangements sont faits, j'imagine qu'on a des maquettes, après c'est rapide.
0: Tout à fait, bah, ça dépend d'où tu enregistres. Là on a enregistré une partie à Rennes dans un studio où je travaille, à côté de Rennes, et puis Denis il est bien équipé également, Denis Piednoir, chez lui il a un home studio, il a tout ce qu'il faut pour enregistrer, donc une grosse partie a été faite là-bas. Voilà. Donc, et puis après il a fallu le mixer par une autre personne, et puis il y a l'étape ensuite du vernis final, ce qu'on appelle le mastering, et là c'était Chab qui est assez connu dans le mastering qui s'en est occupé. Donc c'est vrai qu'il y a plusieurs étapes comme ça à respecter, et c'est pour ça que ça prend du temps pour être tous contents à la fin. Et je suis très très content de la réalisation de cet album.
1: Sur scène, comment ça se passe? Quelle formule pour retrouver les chansons de cet album et les chansons des albums précédents, j'imagine aussi un petit peu?
0: Bah, jusque là je me posais toujours la question de comment présenter mes disques. Alors je parle des disques pour adultes, hein. J'avais trouvé une formule pour les précédents albums. Je me présentais seul sur scène, mais j'avais un dispositif vidéo avec moi, qui est des vidéos projetées sur des cartons que je déplaçais. Donc il y avait une espèce de mapping vidéo où je me mettais en scène en train de me brosser les dents, j'associais un son de shaker à la brosse à dents et je m'accompagnais comme ça. Donc ça c'est vraiment des petits spectacles qui ont tourné partout en France. Pour cette tournée là j'ai voulu quelque chose de plus organique, moins compliqué techniquement aussi, et comme Denis Piednoir avait composé l'album avec moi, bah, je lui ai proposé de m'accompagner sur scène. C'est pour ça qu'on se retrouve maintenant en duo tous les deux, deux guitares, deux voix, il a aussi des petites boîtes à rythme avec lui au pied, donc c'est assez minimal, mais c'est assez élégant aussi, puisqu'on harmonise vraiment nos deux voix avec nos deux guitares. C'est un très très bon guitariste, bien meilleur que moi. Et puis du coup, on présente les morceaux de façon assez brute, comme ça, et minimale, mais ça permet vraiment de mettre l'accent à la fois sur le texte, mais aussi sur la mélodie.
1: Et si j'ai bien compris, dans ces concerts-là, il n'y a que les chansons pour ton public, enfin pour tout public. Ego le Cachalot, c'est un projet différent et un autre concert.
0: Complètement. Alors, je ne mélange plus les deux du tout. Les mots modernes. On joue tous les titres de l'album. On rajoute aussi quelques titres des précédents albums. Hein. Beaucoup de duos avec Denis. Hein. On partage beaucoup le micro. Et puis, je viens de terminer aussi la création d'Ego le Cachalot Pro le Large. Et là, du coup, on est dans un format beaucoup plus important. On est 5 sur scène avec des techniciens pour des plus gros publics, à des plus grandes salles, puisque, effectivement, jeune public, voilà, c'est plus facile d'attirer les foules qu'en chanson musique actuelle. En tout cas, quand on n'a pas toutes les projecteurs braqués sur soi. Voilà.
1: Et la réception, justement, sur scène. Alors là, je ne sais pas si tu as eu l'occasion déjà de faire des concerts sur les mots modernes, mais est-ce que tu as des retours, alors, ou des enfants quand il y a Igor Cachalot ou de tout public?
0: Alors pour le tout public, pour les mots modernes, on a commencé la tournée, on a dû faire une petite dizaine de dates en duo. Les retours sont excellents, mais pour tous les âges. On a même joué à domicile devant des gamins, des ados, ils n'ont pas décroché du tout. Là, on a fait récemment un concert en région parisienne, c'était un public vraiment de 60-70 ans, ils étaient charmés, charmants. C'est marrant parce que quand je parlais des 50 ans, pour eux, c'était l'âge d'or, hein. Ça les ramenait 20 ans en arrière, ils se disaient « Oh, quand j'étais tout jeune !» Et donc voilà, encore une fois, ça dépend vraiment du point de vue d'où on se place, hein. Voilà, l'âge, c'est très, très variable. Et puis pour les mots modernes, ça, les retours sont vraiment très très bons. Et puis pour Igor Cachalot, on a démarré la tournée, franchement, ça se passe vraiment super bien, les enfants sont comme des fous, ils se lèvent, on finit par danser avec les parents, les retours vraiment sont top pour Igor Cachalot, prend le large. C'est une autre ambiance, hein. C'est forcément, on est beaucoup plus dans le mouvement, dans la danse, dans le chant. Et avec les mots modernes, on est plus dans l'écoute, voilà. Même si c'est de la chanson quand même, on le voit bien sur l'album, avec des titres comme On a beau se connaître, etc., qui peuvent quand même bouger. Voilà, c'est pas tranquillou non plus. Il y a beaucoup d'énergie.
1: Pour retrouver toutes les dates, toutes les infos, c'est quoi? C'est sur les réseaux sociaux? Ça fonctionne bien?
0: Oui, je mets toutes les dates sur Bansin Town, je crois, et sur les réseaux sociaux, sur les plateformes musicales, ça apparaît. Autrement, il faut aller sur le site de ma compagnie, qui s'appelle Lalali Production, je l'appelle, c'est lhalali.com, Lalali comme sonner Lalali. Et là, j'ai ma page à moi, David Delabrosse, où je mets toutes les dates de concert apparaissent.
1: Eh bien, on suivra tout ça, et on va sur les sites, et puis on en reparlera de Igor Cachalot à l'occasion de la sortie de l'album. On se donne rendez-vous à l'automne, c'est ça?
0: Exactement, ça sort le 16 octobre prochain. On attend de se revoir.
1: Eh bien, merci beaucoup, David Delabrosse. Moi, j'aimerais qu'on se quitte en chanson. Si tu en as envie, bien sûr, j'aimerais que tu nous partages une chanson coup de cœur que tu écoutes depuis toujours, ou alors une chanson que tu fredonnais aujourd'hui, voilà, qui t'est passée dans les oreilles. On se quitte avec.
0: Ah bah là, ce qui me traverse, c'est la chanson de Voyou, que j'aime beaucoup, L'hiver. Une magnifique chanson, je trouve. C'est un artiste que j'ai écouté beaucoup. Voilà, son album, je l'ai adoré. Et notamment cette chanson qui est vraiment magnifique.
1: Eh bien, on se quitte avec. Merci beaucoup, David Delabrosse. Et je rappelle que ton nouvel album, Les mots modernes, est sorti le 6 février. Et puis, on te retrouve en tournée un petit peu partout avec ce projet-là et avec Ego le Cachalot. Et on reparlera de l'album. Merci beaucoup et à très bientôt.
0: Salut Seb, merci à Chansonmania.
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Méfie-toi, c'est le premier extrait que je nous ai choisi pour commencer la découverte du nouvel album de Simon Chouf. Il a pour titre À l'attaque et il est dispo depuis le 23 janvier. Cinquième album où Simon Chouf aborde les préoccupations qui traversent notre époque. Une tournée est en cours, tu retrouves toutes les infos sur le site simonchouf.com. Et voici tout de suite un second extrait, Ton univers.

avec La Nuit Appartient, le duo lyonnais Minuit 5 dévoile un premier titre et nous plonge dans une errance nocturne où les corps se perdent dans la nuit profonde. Ce titre est sorti le 1er janvier, à Minuit 5, forcément, juste au moment où le monde bascule dans une nouvelle nuit. Alors c'est un premier titre et on attend la suite avec impatience dans Chansomania. Chansomania, oui, c'est presque terminé pour aujourd'hui. Il en reste une, c'est la chanson vinyle. On se retrouve la semaine prochaine, même endroit, même heure, sur ta radio préférée. D'ici là, si tu en manques de Chansomania, il y a les podcasts sur toutes les plateformes de podcasts et toutes les plateformes musicales. Et tu retrouves aussi ces mêmes podcasts avec plein d'infos sur le site sebdihl.fr. Cela s'écrit sebdihl.fr. Et bien voilà, je crois que je t'ai tout dit. On se retrouve la semaine prochaine et d'ici là, surtout, tu n'oublies pas de vivre en musique. On se quitte donc en chanson vinyle avec aujourd'hui Bobby Lapointe, Madame Mado Maddy.

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